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1: Ben, ce soir, cette nuit, quelques nuages avec un minimum de 16 degrés, quand même assez tolérable. Demain, vendredi, ennuagement, quelques averses débutant le matin, température stable près de 17 degrés. Samedi, on prévoit du soleil avec un maximum de 15 et le week-end se terminera bien, encore une fois, sous le soleil, maximum de 13 degrés. Lundi, retour des nuages et de la pluie, on parle d'un maximum de 12 degrés.
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1: Ben, ce soir, cette nuit, quelques nuages avec un minimum de 16 degrés, quand même assez tolérable. Demain, vendredi, ennuagement, quelques averses débutant le matin, température stable près de 17 degrés. Samedi, on prévoit du soleil avec un maximum de 15 et le week-end se terminera bien, encore une fois, sous soleil, maximum de 13 degrés. Lundi, retour des nuages et de la pluie, on parle d'un maximum de 12 degrés.
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1: Ben, ce soir, cette nuit, quelques nuages avec un minimum de 16 degrés, quand même assez tolérable. Demain, vendredi, ennuagement, quelques averses débutant le matin, température stable près de 17 degrés. Samedi, on prévoit du soleil avec un maximum de 15 et le week-end se terminera bien, encore une fois, sous le soleil, maximum de 13 degrés. Lundi, retour des nuages et de la pluie, on parle d'un maximum de 12 degrés.
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1: Bonne soirée à tous et à toutes. Le CIS ignore toujours comment des documents confidentiels lui appartenant ont été retrouvés par terre près de l'hôpital de Maria. Des documents contenant des renseignements cliniques et confidentiels ont été retrouvés à l'extérieur sur la chaussée par une passante. Il s'agissait de plusieurs types de documents, mais certains d'entre eux contenaient des renseignements cliniques. Il est question du programme opératoire du 18 septembre avec le nom des patients et le type d'intervention, ou encore le rapport des collations quotidiennes en santé mentale avec le nom des patients et leur numéro de chambre. La porte-parole du CIS, Cassandra Lévesque, affirme que l'enquête se poursuit, mais l'organisation est toujours dans l'incapacité d'expliquer cette situation. Un événement similaire s'était produit en 2023 et plusieurs mesures avaient été mises en place depuis, notamment de la sensibilisation et de la formation auprès du personnel, entre autres. Voici Cassandra Lévesque.
2: On a ajouté et identifié des bacs aussi à l'intérieur de nos installations pour clarifier ce qui peut être déposé dans ces bacs-là ou non. Il y a quelques audits aléatoires de vérification qui ont été faits. Donc, pendant ces audits-là, aucun document confidentiel n'avait été trouvé. Et puis, on a aussi révisé et diffusé une politique procédure de disposition des documents. Puis, il y a une campagne de communication et d'affichage qui a été faite dans les différentes installations du territoire.
1: Pour l'instant, le mystère demeure complet. Cassandra Lévesque affirme que le CIS prend cette situation très au sérieux. De nouvelles actions et communications seront faites auprès des gestionnaires et du personnel afin de rappeler l'importance de disposer adéquatement des documents confidentiels. Les patients mentionnés dans les documents ont été ou seront avisés de la situation par le CIS et l'analyse de l'événement se poursuit. L'accueil de travailleurs sénégalais dans les CPE pourrait être moins compliqué que ce qui semblait se dessiner ces derniers jours. Les directions des CPE de la Baie et le voyage de mon enfance laissaient entendre que la formation offerte par le cégep de la Gaspésie-les-Îles au Sénégal ne serait peut-être pas reconnue par Québec et Ottawa. Le député du Bloc, Alexis Deschênes, note que les CPE n'ont pas essuyé de refus d'Ottawa puisqu'ils n'ont pas soumis de demande. Il invite les établissements à le faire d'abord. Le député gaspésien est tout de même entré en contact avec les cabinets des ministres fédéraux de l'immigration et de l'emploi. Alexis Deschênes demande que l'attestation d'études collégiales en éducation à la petite enfance, un diplôme québécois, soit reconnue. Ainsi, les permis de travail pourront être émis aux éducatrices qualifiées au Sénégal.
3: Ce qui est important, c'est que du côté du gouvernement fédéral, on accepte le fait que ces éducatrices, bien qu'ils n'aient pas un DEC, mais une AEC, donc d'une durée moins longue, soit quand même reconnue comme de la main-d'œuvre qualifiée qui a accès au permis de travail étranger temporaire, parce que c'était ça l'idée du gouvernement du Québec qui a investi 600 000 $ pour former ces éducatrices-là. Et aussi, avec une AEC d'un an, les citoyennes ou citoyens du Québec peuvent le travailler dans un CPE. Donc, c'est un vrai cours avec un vrai diplôme.
1: Et le député bloquiste estime que les dossiers d'immigration sont lourds à traiter. La souveraineté du Québec viendrait simplifier les choses, dit-il.
3: Oui, oui, c'est compliqué, puis c'est une compétence partagée. Donc, le Canada a un rôle, le Québec a un rôle, et la coordination n'est pas parfaite. Y a là un bel exemple de ce que l'indépendance du Québec pourrait nous donner. Un seul gouvernement qui gère totalement les programmes, ça serait beaucoup plus simple.
1: Et Alexis Deschênes note que le travail d'éducatrice à la petite enfance fait partie des types d'emplois signifiés par Québec comme méritant le traitement accéléré par Ottawa. Les producteurs de bois réclament de l'aide sur le carburant, du support pour trouver des débouchés pour les bois de faible qualité et une hausse des budgets d'aménagement. La table de la forêt privée demande l'attention des acteurs politiques pour aider le secteur à faire face aux nombreux défis qui se présentent dans l'industrie forestière. L'organisme veut de l'aide financière pour le transport du bois. Le diesel se vend 2,89 $ le litre. Et face au manque de débouchés pour les bois de faible qualité, la table de la forêt privée espère aussi un support financier pour la diversification des marchés. Ceci permettrait d'assurer l'approvisionnement aux usines de siège face à la diminution des volumes en provenance de la forêt publique. L'organisme estime par ailleurs que Québec doit augmenter les budgets d'aménagement pour les propriétaires forestiers privés qui composent avec des pertes liées à la tordeuse des bourgeons de l'épinette. Sylvain Roy, président de l'Agence régionale de mise en valeur de la forêt privée, explique que des entreprises pourraient fermer.
4: C'est pas compliqué. On a des entrepreneurs en forêt privée qui actuellement n'avaient pas soumissionné avec le prix du diesel qui existe actuellement, puis qui sont sur le bord de donner les clés aux banques.
1: Et sans aide, l'approvisionnement en bois privé aux usines risque de ralentir.
4: Si on n'a pas d'aide, et qu'un nombre de propriétaires se retire de l'offre de leur potentiel forestier, ce qui va diminuer le volume pour les entreprises et créer une problématique d'approvisionnement.
1: Et lors de son passage à Gaspé, Paul Saint-Pierre Plamondon a aussi parlé hier de la décentralisation en soins de santé. Le chef du Parti québécois a promis d'accorder plus de pouvoir en région.
5: Vous avez entendu parler de Santé Québec, mais on va débureaucratiser et décentraliser. C'est très important. Il faut que chaque établissement et chaque réseau de santé régional ait la possibilité de recruter, de prendre des initiatives et d'être responsable et non pas être les deux mains liées finalement pour être capable de prendre des initiatives.
1: Et concernant la réhabilitation du chemin de fer jusqu'à Gaspé, la candidate Megan Périmé-Lançon se garde de donner un délai.
6: Ce qu'on souhaite, oui, c'est de pouvoir le réinscrire au PQI, mais il va y avoir du travail à faire avec les partenaires locaux et de les inclure parce que c'est un peu la façon qu'on travaille au Parti québécois, c'est de faire confiance aux acteurs régionaux. Et dans ce dossier-là, ils peuvent jouer un rôle beaucoup plus important. Et c'est ce qu'on s'engage à regarder avec eux pour que ce soit une responsabilité qu'ils partagent.
1: Et à Bécomo, Paul Saint-Pierre Plamondon a laissé entendre qu'une constitution provisoire d'un Québec souverain n'aurait pas besoin de l'aval des Premières Nations. Et le chef du Parti québécois a d'ailleurs proposé l'occasion de la Journée nationale de la vérité et de la réconciliation de mettre en place des cours de langue et de culture autochtone dans les écoles primaires et secondaires. En terminant, Stéphanie Thibault est nommée directrice générale de Tourisme Gaspésie. La directrice marketing et des communications depuis 2015 succède ainsi à Joël Ross qui prendra sa retraite en décembre. Ben voilà, c'est ce qui complète. On vous souhaite à tous et à toutes de passer une très belle soirée.
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1: Vendredi 2 octobre 2026, il est 5h30. Bon début de journée, mesdames et messieurs. Bon début de journée. Ben, comme d'habitude, on va commencer ça avec une petite météo. Ennuagement aujourd'hui, quelques averses qui vont débuter tôt ce matin. On parle de 16 degrés aujourd'hui. Dégagement pour ce soir à 7 degrés la nuit prochaine. Demain, généralement, ce sera du soleil avec un beau 14 degrés. Dégagé pour la nuit de samedi, plus 2. Dimanche, ben ça a changé depuis hier. On parle d'un ennuagement pour dimanche avec 14 degrés. Nuageux pour la nuit de dimanche, 9. Et un petit peu de pluie pour commencer la semaine lundi avec 12 degrés. Soleil qui se lève de plus en plus tard, 6h25 ce matin. Le coucher, lui, va se faire à 18h02. Et pour ce qui est des normales saisonnières, maximum 13, minimum 3. Mais écoutez, on est déjà, il fait pas froid ce matin, on est déjà à 16 degrés à 5h31 maintenant. Alors, c'est ça, il a pas fait... Il a fait beau hier. Oui, j'espère que vous en avez profité dans l'après-midi. C'est très beau. Cette nuit, ça a continué. Et là, ben aujourd'hui, on est déjà rendu au maximum qu'on nous prévoit. On va aller faire un petit tour dans l'actualité maintenant. Campagne électorale québécoise qui tire à sa fin. Les caravanes qui ciblent désormais des régions où les luttes s'annoncent serrées. Alors, le chef du Parti québécois, Paul Saint-Pierre Plamondon, lui, s'est rendu hier au centre du Québec, notamment pour soutenir son candidat dans la circonscription d'Arthabasca, Alex Boissonneau, qui est menacé par les conservateurs. Le chef du Parti libéral du Québec, Charles Milliard, est pour sa part retourné en Estrie, où il tente de se faire élire pour la première fois. La porte-parole de Québec solidaire, Rouba Gazal, était dans Maurice Richard à Montréal, qui est détenu par le parti depuis 2022, mais on dit qu'il pourrait changer de couleur. Aussi présente dans la métropole, la chef de la coalition Venir Québec, Christine Fréchette, a de nouveau été rattrapée par l'histoire d'une possible ingérence étrangère de la part des États-Unis. On parle aussi ce matin de l'acteur et militant contre la maladie de Parkinson, Michael J. Fox, qui sera mis à l'honneur ce matin à Rideau Hall. Monsieur Fox, qui est déjà membre de l'Ordre du Canada, sera promu au rang de compagnon lors d'une cérémonie présidée par la gouverneure générale, Louise Arbour. Selon Rideau Hall, cette distinction récompense l'engagement mondial sans faille de M. Fox face à la maladie de Parkinson. Il fait partie des 51 personnes attendues à une cérémonie au cours de laquelle elles seront intronisées ou promues à un grade supérieur au sein de l'Ordre du Canada. On s'en va dans l'espace aussi ce matin. Le Canadien Joshua Kuttrick fait partie des 4 astronautes qui ont rejoint la Station spatiale internationale hier soir. Monsieur Kuttrick a décollé hier matin de Floride dans le cadre de la mission SpaceX Crew 13 de la NASA. Âgé de 44 ans, il est spécialiste de mission à bord de ce qui a été le vol le plus rapide jamais enregistré vers la station spatiale d'une durée d'environ 8 heures. Et après environ 2 heures supplémentaires de procédure d'amarrage, M. Kuttrick et ses coéquipiers sont sortis par une écoutille. Ils ont été accueillis par des embrassades et des poignées de main de la part des 7 personnes déjà présentes à bord de la station. Bon, encore, on parle des États-Unis et du Canada, des négociations. Le représentant américain au commerce, Jamieson Greer, a déclaré hier que les questions en suspens avec le Canada sont assez difficiles à résoudre. Il a fait cette sortie alors que la réunion des ministres du commerce du G20 s'achevait à Milwaukee. Monsieur Greer et le ministre canadien du commerce international, Maninder Sidhu, ont eu un entretien en tête-à-tête mercredi lors du sommet où ils ont abordé les échanges commerciaux. Et s'adressant aux journalistes, hier, Monsieur Greer a indiqué que les points de discorde entre les deux pays persistaient. L'isolement d'une patiente qui était potentiellement suspectée d'être atteinte du virus Ebola a été levé hier soir au centre hospitalier de l'Université de Montréal. Les relations médias du centre hospitalier montréalais ont donné cette mise à jour par courriel en soirée. Les protocoles Ebola n'ont donc pas été activés. Le CHUM avait confirmé plus tôt en soirée qu'une personne potentiellement atteinte du virus était en évaluation. L'armée américaine envoie environ 9000 soldats à bord d'une flotte de navires au Moyen-Orient, c'est ce qu'a indiqué hier un responsable américain. Ce renforcement de la présence militaire américaine intervient alors que le président américain a de nouveau averti que de nouvelles frappes contre l'Iran pourraient être imminentes. Ce déploiement de troupes qui comprend un troisième porte-avions souligne la dynamique en pleine évolution de la guerre menée par M. Trump contre l'Iran. Le président américain réfléchit à sa prochaine initiative à l'approche des élections de mi-mandat aux États-Unis et face à de nouveaux signes indiquant que la nature du conflit pourrait se complexifier. Et là, ben, vous avez sûrement entendu parler de l'exécution ratée au Tennessee. C'est ahurissant de voir qu'est-ce qui s'est passé dans cet état-là. Krista Pike se trouvait hier dans un état critique et bénéficiait de soins vitaux. À l'hôpital, selon ses avocats, ces informations arrivent au lendemain d'une tentative d'exécution qui a échoué et qui a poussé le gouverneur du Tennessee à suspendre toute nouvelle exécution cette année et à ordonner un examen indépendant. Madame Pike, condamnée à mort pour un meurtre commis en 1995, a été transportée à l'hôpital mercredi soir. Elle avait survécu à une double dose du produit utilisé par le Tennessee pour exécuter les condamnés. Et là, j'écoutais un médecin hier à la télévision qui disait que... Il dit, c'est assez spécial ce qu'on demande à mes confrères, c'est d'essayer de la guérir pour à nouveau l'envoyer à l'exécution dans quelques semaines, dans quelques mois. Et il dit, ça a tout simplement pas de bon sens, puis je pense qu'on peut pas être en désaccord avec lui. On va parler de sport dans quelques instants et Mario Cyr sera là à 6h30 pour les informations régionales. Je vous souhaite un beau vendredi en ce 2 octobre 2026. En commençant en musique avec Van Tibbs, Où vas-tu?

très belle version de Fast Car de Luke Combs à 5h43 minutes. On va parler de sport. Egan Chesterkin, il est devenu hier soir le premier gardien de but de l'histoire des Rangers de New York à marquer un but. Et ça, c'est toujours spectaculaire qu'un gardien marque un but. Il a mené les siens vers une victoire de 5-1 contre le Lightning de Tampa Bay. Chesterkin, qui a réalisé 24 arrêts, il a tiré la rondelle de bout en bout de la patinoire dans un filet désert alors qu'il ne restait que 2 minutes 34 à faire en troisième période. Oh, Connor McDavid était en feu hier. Il a récolté 5 points dans une éclatante victoire de 9-7 des Oilers d'Edmonton contre les Canucks de Vancouver hier soir à Vancouver. Et deux jours plus tôt, les Canucks qui avaient eu le déçu 6-5 en prolongation sur les Oilers à Edmonton. Matthew Nyes ne pouvait espérer un meilleur début dans ses nouvelles couleurs, nouvellement acquis par les Blue Jackets dans la transaction monstre qui a envoyé Kirill Marchenko à Toronto. Le joueur de 23 ans qui a touché la cible dès la première période de son premier match à Columbus hier soir. On parle des Ducks d'Anaheim qui ont consenti un contrat de 6 ans d'une valeur de 43,2 millions au défenseur québécois Tristan Luneau hier. Et il s'agit de la plus importante entente de l'histoire de la Ligue nationale pour un joueur qui a disputé 14 matchs ou moins dans le circuit Bettman. Au baseball, Michael Harris a frappé un circuit de 3 points en première manche et les Braves d'Atlanta ont vaincu les Phillies de Philadelphie 6-2 hier soir lors du match décisif de leur série de premier tour de la Ligue nationale. Ozzie Albies a frappé un circuit de 2 points en quatrième manche et Matt Olson a ajouté une longue balle en solo en septième pour les Braves qui accèdent à une série de sections contre les Dodgers de Los Angeles, double champion en titre de la Série mondiale. Et il y avait du football aussi hier dans la NFL. Beau début de saison pour les Browns de Cleveland qui ont marqué des touchés sur 3 possessions consécutives au deuxième quart hier avant de laisser les Steelers de Pittsburgh revenir à égalité en fin de match, mais d'avoir le dernier mot 27-24 sur un placement d'Andre Smith avec 10 secondes au cadran. Les Browns, qui ont 3 victoires, 1 défaite, signent une 3e victoire consécutive et prennent la tête d'une division très relevée en début de saison, alors que les 4 équipes de la section nord de l'Américaine détenaient une fiche de 2 victoires, 1 défaite avant la rencontre. Et il faut dire que c'est la première fois depuis décembre 2023 que Cleveland obtient 3 victoires de suite. Écoutez, on a 16 degrés au thermomètre et on s'en va écouter Québec Redneck Bluegrass Project. Pas facile à dire ça matin.

Anniversaire à souhaiter ce matin, ce 2 octobre, Gérard Langlois, c'est des 50 ans et plus de Maria. C'est l'anniversaire de Nadia Beaudoin du Club des 50 ans et plus de Saint-Omer. Et c'est aussi l'anniversaire de Madame Janine Lavoie. On vous salue, on vous souhaite une belle journée en ce 2 octobre. Restez là, on fait le tour de l'information régionale dans... régionale, c'est pas vrai. National, international, dans à peu près 5 petites minutes.

0: 2 octobre 2026. Bon vendredi, mesdames et messieurs, au microphone Rock Harvey. La campagne électorale québécoise tire à sa fin et les caravanes ciblent désormais des régions où les luttes s'annoncent serrées. Le chef du Parti québécois, Paul Saint-Pierre Plamondon, s'est rendu hier au centre du Québec, notamment pour soutenir son candidat dans la circonscription d'Arthabasca, Alex Boissonneau, menacé par les conservateurs. Le chef du Parti libéral du Québec, Charles Milliard, est pour sa part retourné en Estrie, où il tente de se faire élire pour la première fois. La porte-parole de Québec solidaire, Rouba Gazal, était dans Maurice Richard, à Montréal, détenu par le parti depuis 2022, mais qui pourrait changer de couleur. Aussi présente dans la métropole, la chef de la coalition Avenir Québec, Christine Fréchette, a de nouveau été rattrapée par l'histoire d'une possible ingérence étrangère de la part des États-Unis. L'acteur et militant contre la maladie de Parkinson, Michael J. Fox, sera mis à l'honneur ce matin à Rideau Hall. Monsieur Fox, qui est déjà membre de l'Ordre du Canada, sera promu au rang de compagnon lors d'une cérémonie présidée par la gouverneure générale, Louise Arbour. Selon Rideau Hall, cette distinction récompense l'engagement mondial sans faille de Monsieur Fox face à la maladie de Parkinson. Il fait partie des 51 personnes attendues à une cérémonie au cours de laquelle elles seront intronisées ou promues à un grade supérieur au sein de l'Ordre du Canada. Des groupes qui représentent des francophones en situation minoritaire au Canada dénoncent la façon d'attribuer les fonds fédéraux pour le développement des compétences au point de porter plainte au commissariat aux langues officielles. Ces groupes soutiennent que plusieurs centaines de millions de dollars sont distribués chaque année à des organismes anglophones et ne prévoient aucune retombée pour les francophones en milieu minoritaire. En conférence de presse à Ottawa, la présidente de la Fédération des communautés francophones et acadiennes du Canada, Liane Roy, a dénoncé une grande injustice.
1: Accorde une grande importance à la question de l'acquisition de compétences. Mais dans ce domaine, comme dans tant d'autres, les francophones ne sont pas sur le radar quand vient le temps de répartir ces enveloppes. Le Canada cherche à diversifier ses marchés et ses alliances. Nous avons tout avantage.

0: hier que les questions en suspens avec le Canada sont assez difficiles à résoudre. Il a fait cette sortie alors que la réunion des ministres du commerce du G20 s'achevait à Milwaukee. M. Greer et le ministre canadien du commerce international, Maninder Sidhu, ont eu un entretien en tête-à-tête mercredi lors du sommet où ils ont abordé les échanges commerciaux. S'adressant aux journalistes hier, M. Greer a indiqué que les points de discorde entre les deux pays persistaient. Et l'armée américaine envoie environ 9000 soldats à bord d'une flotte de navires au Moyen-Orient, a indiqué hier un responsable américain. Ce renforcement de la présence militaire américaine intervient alors que le président Trump a de nouveau averti que de nouvelles frappes contre l'Iran pourraient être imminentes. C'était les actualités de la presse canadienne.
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0: Ça va s'ennuager aujourd'hui. Je pense que c'est déjà commencé. Quelques averses débutent tôt ce matin avec un maximum de 16 degrés. Ça devrait se dégager ce soir et cette nuit. 7 degrés pour la nuit prochaine. Demain, généralement du soleil, 14 comme maximum. Dégagé dans la nuit de samedi, plus 2. Ça va s'ennuager dimanche, le 4 octobre, avec 14 degrés. Et c'est de la pluie pour l'instant qu'on nous prévoit pour lundi, avec un maximum de 12 degrés. Le soleil va se lever dans quelques minutes, là, à 6h25 pour se coucher à 18h02. Et on a quand même au thermomètre, là, déjà 16 degrés.

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7: Les Américains sont profondément frustrés par la gestion de l'économie et de la hausse des prix par le président Trump. C'est un nouveau sondage qui est sorti et la plupart imputent la responsabilité à ses politiques alors que la hausse des coûts menace les chances de son parti en novembre. Un nouveau sondage qui a été réalisé par l'Associated Press et le NORC Center révèle que seuls 17 % des adultes américains approuvent la manière dont le président républicain gère le coût de la vie. C'est à peine 26 % qui approuvent sa gestion de l'économie dans son ensemble, ce qui marque plutôt un nouveau bas-fond. Et une majorité, 65 % des adultes américains, attribuent désormais la responsabilité de la hausse persistante des prix aux politiques de Donald Trump plutôt qu'à des facteurs échappant à son contrôle, ce qui témoigne d'une lassitude croissante face à son recours massif aux droits de douane et d'un mécontentement persistant vis-à-vis du conflit avec l'Iran. Et ces chiffres désastreux arrivent à quelques semaines seulement des élections de mi-mandat qui vont déterminer si les républicains vont conserver le contrôle du Congrès. Le président américain qui a demandé aux électeurs de faire comme s'il figurait sur les bulletins de vote afin de tenter de stimuler la participation reste profondément impopulaire. Il y a de nombreux républicains qui lui reprochent même de ne pas avoir tenu ses promesses. Parce que depuis des mois, les Américains s'inquiètent pour leur capacité à subvenir à leurs besoins essentiels. C'est environ la moitié des adultes américains qui se disent désormais extrêmement ou très inquiets quant à leur capacité à faire le plein, contre 39 % au mois de juillet. C'est près de la moitié qui se dit également très inquiète quant à sa capacité à subvenir à ses besoins alimentaires. Des pourcentages qui sont assez élevés. Les prix sont exorbitants, tout devient plus cher à cause du carburant. a dit un homme qui s'appelle Pedro Sanchez, il a 52 ans et qui demeure en Californie, qui a voté pour Donald Trump et travaille dans les forces de l'ordre. Il dit « Avant, j'avais beaucoup plus de revenus disponibles, je n'en ai plus aujourd'hui. Il a été englouti par toutes ces hausses de prix. » Et le taux d'approbation actuel de Donald Trump en matière d'économie affiche une baisse de 14 points de pourcentage par rapport à mars 2025, juste après son entrée en fonction pour un second mandat. Ses difficultés sur ce sujet marquent un changement radical par rapport à son premier mandat où l'économie constituait souvent un atout majeur. Alors, c'est environ 7 Américains sur 10 qui estiment que le gouvernement et que la gestion plutôt du coût de la vie par le président Trump a été pire que prévu, sans inclure environ la moitié des républicains qui s'inquiètent eux aussi largement de leur capacité à payer leurs courses et leur essence. Et selon ce nouveau sondage, environ 6 républicains sur 10 désapprouvent la manière dont Donald Trump gère le coût de la vie contre environ la moitié au mois d'avril. Et là, on parle de plusieurs cas. Il y a Mme Kristen Slavin, qui est thérapeute en santé mentale, qui vit au Mississippi. Elle a affirmé que le président se concentrait sur les mauvaises priorités. Et évidemment, les guerres n'aident pas quand elles sont nécessaires, je comprends, mais le fait de se concentrer sur le changement de nom d'un cours d'eau et de territoire, ça me semble tout simplement stupide, alors que des gens n'arrivent pas à nourrir leur famille, a-t-elle souligné. Alors, on voit que ça grogne pas mal plus qu'il y a quelques semaines aux États-Unis. Les Américains qui sont aussi mécontents des guerres commerciales menées par Donald Trump, c'est environ 3 adultes américains sur 10 qui approuvent sa gestion des négociations commerciales avec les autres pays, contre environ 4 sur 10 au mois de mars. Et 64% estiment qu'il est allé trop loin en imposant de nouveaux droits de douane à d'autres pays, contre 58% au mois de janvier. Donc, dans l'ensemble, le tableau qui n'est pas plus réjouissant, seuls environ 3 Américains sur 10 approuvent la manière dont M. Trump s'acquitte de ses fonctions de président et environ 6 sur 10 estiment que la situation du pays dans son ensemble est pire, soit de beaucoup ou d'un peu qu'au début de son second mandat. Et on dit que la seule force de Donald Trump reste la sécurité aux frontières, environ la moitié des Américains se déclarant satisfaits de son action dans ce dossier-là. Alors, c'est un sondage qui a été réalisé auprès de 2140 adultes. Ça a été mené du 24 au 28 septembre à partir d'un échantillon tiré du panel AmeriSpeak de NORC, un panel probabiliste conçu pour être représentatif de la population américaine. Et on dit que la marge d'erreur d'échantillonnage pour l'ensemble des adultes est de plus ou moins 2,9 points de pourcentage. Donc, ça va de mal en pis pour M. Trump. Est-ce qu'on est content de ça? Je pense que oui. 6h18.

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7: Oui, Mario Cyr qui sera avec nous dans quelques instants pour les informations régionales de 6h30. Mais en attendant, on écoute Marie-France Lantin avec sa chanson « Enfin ».

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1: Mario Cyr, bonjour.
2: Bonjour, Rock.
1: Bon vendredi. Santé Québec Gaspésie ignore toujours comment des documents confidentiels lui appartenant ont été retrouvés par terre à l'extérieur, près de l'hôpital de Maria.
2: Oui, des documents contenant des renseignements cliniques et confidentiels ont été retrouvés à l'extérieur sur la chaussée par une passante. Il s'agissait de plusieurs types de documents, mais certains d'entre eux contenaient des renseignements cliniques et confidentiels. Il est question notamment du programme opératoire du 18 septembre, avec le nom des patients et le type d'intervention, ou encore le rapport des collations quotidiennes en santé mentale avec le nom des patients et leur numéro de chambre. La porte-parole de Santé Québec Gaspésie, Cassandra Lévesque, affirme que l'enquête se poursuit, mais l'organisation est toujours dans l'incapacité d'expliquer cette situation. Un événement similaire s'était produit en 2023 et plusieurs mesures ont été mises en place depuis, notamment de la sensibilisation et de la formation auprès du personnel.
3: On a ajouté et identifié des bacs aussi à l'intérieur de nos installations pour clarifier ce qui peut être déposé dans ces bacs-là ou non. Il y a quelques audits aléatoires de vérification qui ont été faits. Donc, pendant ces audits-là, aucun document confidentiel n'avait été trouvé. Et puis, on a aussi révisé et diffusé une politique procédure de disposition des documents, puis une campagne de communication et d'affichage là, qui a été faite dans les différentes installations du territoire.
2: Et pour l'instant, le mystère demeure complet et Cassandra Lévesque affirme que l'organisation prend cette situation très au sérieux et de nouvelles actions et communications seront faites auprès des gestionnaires et du personnel afin de rappeler l'importance de disposer adéquatement des documents confidentiels. Les patients mentionnés dans les documents ont été ou seront avisés de la situation et l'analyse de l'événement se poursuit.
1: Mario, la Coalition Venir Québec s'engage à bonifier les enveloppes en matière de transport collectif.
2: Oui, après le Parti québécois, c'est maintenant au tour de la CAQ de répondre au questionnaire du regroupement des personnes handicapées de la Gaspésie qui souhaitent en savoir plus en matière de transport adapté et en matière de services aux personnes handicapées. En matière de transport, la CAQ s'engage donc à bonifier de 30 millions les enveloppes pour le transport interurbain pour le transport régional. Le parti s'engage aussi à bonifier le supplément pour enfants handicapés de 50 $ par mois pour les enfants handicapés et de 100 $ par mois pour les enfants handicapés nécessitant des soins exceptionnels. Davantage de médecins de famille en région seront formés et plus d'actes aux infirmières seront permis et l'offre de soutien à domicile sera bonifiée.
1: Et en terminant, Stéphanie Thibault, elle est nommée directrice générale de Tourisme Gaspésie.
2: Oui, la directrice marketing et des communications depuis 2015 succède à Joël Ross, qui prendra sa retraite au mois de décembre. Joël Ross tira sa révérence après 29 ans dans l'organisation et d'ici là, elle serait conseillère à la direction pour assurer une transition harmonieuse. Et Stéphanie Thibault est entrée en fonction hier.
1: Mario, merci beaucoup. Merci. On se reparle à 7h30. Il est 6h33 minutes.
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8: Oui, ça va s'ennuager ce matin, mais c'est pas mal fait, je vous dirais. Quelques averses aujourd'hui, 16 degrés comme maximum. Dégagement ce soir et cette nuit avec 7 degrés. Généralement, ce sera du soleil pour samedi le 3 octobre avec les nappes de brouillard qui vont se dissiper le matin. Un maximum de 14. Dégagé pour la nuit de samedi, plus 2. Dimanche, ça va s'ennuager, maximum de 14. Un petit peu de nuages aussi pour la nuit de dimanche, 9 degrés. Et on parle de pluie pour l'instant pour lundi avec 12. Lever du soleil, 6h25. Le coucher va se faire à 18h02. Actuellement, 16 degrés. Alors, on va regarder qu'est-ce qui s'est passé dans le monde du sport. On commence avec le hockey. Igor Shesterkin, qui est devenu hier soir le premier gardien de but de l'histoire des Rangers de New York, a marqué un but. Il a mené les siens vers une victoire de 5-1 contre le Lightning de Tampa Bay. Shesterkin, qui a réalisé 24 arrêts, a tiré la rondelle de bout en bout de la patinoire dans un filet désert alors qu'il ne restait que 2 minutes 34 à faire en troisième période. Il y a Connor McDavid, lui, qui était aussi en feu. Il a récolté 5 points dans une éclatante victoire de 9-7 des Oilers d'Edmonton contre les Canucks de Vancouver hier soir du côté de Vancouver. Et deux jours plus tôt, les Canucks qui avaient eu le déçu 6-5 en prolongation sur les Oilers à Edmonton. On parle de Matthew Knees aussi ce matin qui ne pouvait espérer un meilleur début dans ses nouvelles couleurs, nouvellement acquis par les Blue Jackets dans la transaction monstre qui a envoyé Kirill Marchenko à Toronto, le joueur de 23 ans qui a touché la cible dès la première période de son premier match à Columbus jeudi soir. Les Ducks d'Anaheim ont consenti un contrat de 6 ans, une valeur de 43,2 millions au défenseur québécois Tristan Luneau hier. Il s'agit de la plus importante entente de l'histoire de la Ligue nationale de hockey pour un joueur ayant disputé 14 matchs ou moins dans le circuit Batman. Baseball, Michael Harris a frappé un circuit de 3 points en première manche. Les Braves d'Atlanta qui ont vaincu les Phillies de Philadelphie 6-2 hier soir lors du match décisif de leur série de premier tour de la Ligue nationale. Ce qui fait que les Braves accèdent à une série de sections. Ça va jouer contre les Dodgers de Los Angeles, double champion en titre de la Série mondiale. Et au football, les Browns de Cleveland ont marqué des touchés sur 3 possessions consécutives au deuxième quart hier avant de laisser les Steelers de Pittsburgh revenir à égalité en fin de match, mais d'avoir le dernier mot 27-24 sur un placement d'Andrew Smith avec 10 secondes au cadran. Donc les Browns qui ont 3 victoires, 1 défaite signent une 3e victoire consécutive et prennent la tête d'une division qui est très relevée en début de saison alors que les 4 équipes de la section nord de l'Américaine détenaient une fiche de 2 victoires, 1 défaite avant la rencontre. Et il faut souligner que c'est la première fois depuis décembre 2023 que Cleveland obtient 3 victoires de suite. Il est 6h44 minutes.
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0: 2 octobre 2026. Bon vendredi, mesdames et messieurs, au microphone Rock Harvey. La campagne électorale québécoise tire à sa fin et les caravanes ciblent désormais des régions où les luttes s'annoncent serrées. Le chef du Parti québécois, Paul Saint-Pierre Plamondon, s'est rendu hier au centre du Québec, notamment pour soutenir son candidat dans la circonscription d'Arthabasca, Alex Boissonneau, menacé par les conservateurs. Le chef du Parti libéral du Québec, Charles Milliard, est pour sa part retourné en Estrie, où il tente de se faire élire pour la première fois. La porte-parole de Québec solidaire, Rouba Gazal, était dans Maurice Richard, à Montréal, détenu par le parti depuis 2022, mais qui pourrait changer de couleur. Aussi présente dans la métropole, la chef de la coalition Amir Québec, Christine Fréchette, a de nouveau été rattrapée par l'histoire d'une possible ingérence étrangère de la part des États-Unis. L'acteur et militant contre la maladie de Parkinson, Michael J. Fox, sera mis à l'honneur ce matin à Rideau Hall. Monsieur Fox, qui est déjà membre de l'Ordre du Canada, sera promu au rang de compagnon lors d'une cérémonie présidée par la gouverneure générale, Louise Arbour. Selon Rideau Hall, cette distinction récompense l'engagement mondial sans faille de Monsieur Fox face à la maladie de Parkinson. Il fait partie des 51 personnes attendues à une cérémonie au cours de laquelle elles seront intronisées ou promues à un grade supérieur au sein de l'Ordre du Canada. Des groupes qui représentent des francophones en situation minoritaire au Canada dénoncent la façon d'attribuer les fonds fédéraux pour le développement des compétences au point de porter plainte au commissariat aux langues officielles. Ces groupes soutiennent que plusieurs centaines de millions de dollars sont distribués chaque année à des organismes anglophones et ne prévoient aucune retombée pour les francophones en milieu minoritaire. En conférence de presse à Ottawa, la présidente de la Fédération des communautés francophones et acadiennes du Canada, Liane Roy, a dénoncé une grande injustice.
1: Accorde une grande importance à la question de l'acquisition de compétences. Mais dans ce domaine, comme dans tant d'autres, les francophones ne sont pas sur le radar quand vient le temps de répartir ces enveloppes. Le Canada cherche à diversifier ses marchés et ses alliances. Nous avons tout avantage à bâtir les capacités de notre main-d'œuvre bilingue.
0: Le Canadien Joshua Kotrick fait partie des 4 astronautes qui ont rejoint la Station spatiale internationale hier soir. Monsieur Kotrick a décollé hier matin de Floride dans le cadre de la mission SpaceX Crew 13 de la NASA. Âgé de 44 ans, il est spécialiste de mission à bord de ce qui a été le vol le plus rapide jamais enregistré vers la station spatiale d'une durée d'environ 8 heures. Après environ 2 heures supplémentaires de procédure d'amarrage, M. Kotrick et ses coéquipiers sont sortis par une écoutille. Ils ont été accueillis par des embrassades et des poignées de main de la part des 7 personnes présentes à bord de la station. Le représentant américain au commerce, Jamieson Greer, a déclaré hier que les questions en suspens avec le Canada sont assez difficiles à résoudre. Il a fait cette sortie alors que la réunion des ministres du commerce du G20 s'achevait à Milwaukee.

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1: Oui, des nuages aujourd'hui, quelques averses tôt ce matin, maximum de 16 degrés. Ça va se dégager ce soir et cette nuit avec 7. Demain, généralement, c'est du soleil avec 14 degrés comme maximum, dégagé pour la nuit de samedi, plus 2. Ennuagement dimanche 4 octobre, maximum de 14. Et lundi, on parle de pluie, maximum de 12. Levé du soleil, ce matin, ça s'est fait à 6h25. Le coucher va se faire à 18h02. Et pour ce qui est des normales saisonnières, maximum 13, minimum 3. Et on a 17 au thermomètre actuellement.

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6: Ben, il y en a pour qui le sentiment anti-américain, ça profite. Et là, on parle d'une PME québécoise qui produit des mini-carottes qui profite de ce sentiment-là alors qu'elle est en avance de 50 % sur ses prévisions annuelles. La croissance est plus rapide que prévu, c'est ce que dit le copropriétaire de Caroté du groupe FMS. Il s'appelle Marc-Olivier Daigneault. C'est une entreprise de Saint-Patrice de Sherrington en Montérégie. Bon, on a clairement conquis le cœur des Québécois en pleine guerre commerciale durant laquelle l'achat local est mis à l'avant-plan. Et c'est une entreprise qui produit 150 000 livres de mini-carottes par semaine qui sont vendues dans les grandes bannières d'alimentation du Québec, mais aussi du Nouveau-Brunswick. Une option locale dans le contexte d'un produit qui était 100 % importé des États-Unis leur a donné du vent dans le dos, dit M. Daigneault. Sans dévoiler des chiffres précis, Caroté est parvenu à gruger des parts de marché à ses rivaux américains. Et avec son frère Steven, il a dû adapter la production qui a connu une progression marquée dans les 12 derniers mois. Et on dit qu'il roule à pleine capacité. L'entreprise québécoise qui tente de trouver une façon de maximiser ses pertes de carottes. Et présentement, il y a une partie qui est vendue à une compagnie qui utilise leurs carottes sous forme de julienne dans ses produits. Les producteurs de carottes ont d'excellentes récoltes cette année, d'après ce qu'on peut lire dans cet article-là. Cette surabondance est présente un petit peu partout, mais aussi aux États-Unis, ça a été une bonne année. Cependant, Caroté ne craint pas un dumping américain ou d'autres pays, comme avec les framboises cet été. La surproduction met de la pression sur l'offre, affirme Marc-Olivier Daigneault, et les voisins du Sud ont aussi de bonnes récoltes. Alors, c'est une année assez difficile pour les prix et les autres produits de la carotte. Au moins, les prix de la mini-carotte sont demeurés stables. Et les dirigeants de cette entreprise veulent profiter de leur élan pour consolider leur marché au Québec et au Nouveau-Brunswick. Dans les prochaines années, ils ont l'objectif de vendre leurs sacs dans tous les Costco du pays. Et là, on parle du prix actuel du diesel qui fait rager plusieurs entreprises dans les dernières semaines. Et chez Caroté, ben, on voit ça comme un avantage parce que les concurrents qui sont tous situés dans l'Ouest américain, ça leur coûte excessivement cher pour apporter leurs produits ici, dit M. Daigneault. Et pour notre part, on est une option locale, donc on est moins impacté par la réalité. Oui, ça coûte plus cher pour nous de produire, mais ça coûte encore plus cher de l'importer. Alors, en avril 2025, Caroté qui effectuait un investissement de 25 millions de dollars, dont 5 millions provenaient du gouvernement provincial. L'annonce qui avait été effectuée en grande pompe à ce moment-là avec l'ancien premier ministre François Legault. Donc, tant mieux, c'est une entreprise québécoise qui va bien. Il me semble que ça fait du bien de lire ça. De temps en temps, il y a une bonne nouvelle pour nos entreprises, hein? C'est toujours bienvenu. Ben, on vous rappelle qu'aujourd'hui, si vous venez de vous joindre à nous, ben, ça va être plutôt nuageux. Oui, quelques averses qui vont débuter ce matin avec 16 degrés, mais déjà demain, c'est le retour du soleil samedi avec un beau 14 degrés. Il va faire beau pour travailler à l'extérieur. Ce sera dégagé aussi dans la nuit de samedi à dimanche. Et dimanche, un petit peu de nuages, maximum de 14 degrés.

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3: Ben déjà 7h25 minutes, on va écouter Earth, Wind and Fire avec Let's Groove et tout de suite après c'est Mario Cyr qui va nous groover les informations régionales. Je vous souhaite une belle journée, 17 degrés, on prévoyait 16 comme maximum, mais on est déjà à 17 tout près de la station ici à SUFM.

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2: Mario Cyr, bonjour.
3: Bonjour, Rock.
2: Santé Québec Gaspésie ignore toujours comment des documents confidentiels lui appartenant ont été retrouvés par terre à l'extérieur près de l'hôpital de Maria.
3: Oui, des documents contenant des renseignements cliniques et confidentiels ont été retrouvés à l'extérieur sur la chaussée par une passante. Il s'agissait de plusieurs types de documents, mais certains d'entre eux contenaient des renseignements cliniques. Il est question notamment du programme opératoire du 18 septembre avec le nom des patients, le type d'intervention, ou encore le rapport des collations quotidiennes en santé mentale avec le nom des patients et leur numéro de chambre. La porte-parole de Santé Québec Gaspésie, Cassandra Lévesque, affirme que l'enquête se poursuit, mais l'organisation est toujours dans l'incapacité d'expliquer cette situation. Un événement similaire s'était produit en 2023. Et plusieurs mesures avaient été mises en place depuis, notamment de la sensibilisation de la formation auprès du personnel.
4: On a ajouté et identifié des bacs aussi à l'intérieur de nos installations pour clarifier ce qui peut être déposé dans ces bacs-là ou non. Il y a quelques audits aléatoires de vérification qui ont été faits. Donc, pendant ces audits-là, aucun document confidentiel n'avait été trouvé. Et puis, on a aussi révisé et diffusé une politique procédure de disposition des documents. Puis, il y a une campagne de communication et d'affichage là, qui a été faite dans les différentes installations du territoire.
3: Donc, pour l'instant, le mystère demeure complet et Cassandra Lévesque affirme que l'organisation prend cette situation très au sérieux. De nouvelles actions et communications seront faites auprès des gestionnaires et du personnel afin de rappeler l'importance de disposer adéquatement des documents confidentiels. Les patients mentionnés dans les documents ont été ou seront avisés de la situation et l'analyse de l'événement se poursuit.
2: Mario, dans la foulée de l'histoire de l'auteur Taliesin Aurélien, accusé d'avoir créé avec l'IA son dernier roman, est-ce qu'on doit craindre de se laisser avoir par la machine?
3: Bien, interrogé à propos de l'utilisation de l'IA en général, Daniel Senault, professeur de sixième année à l'école Le Bois Vivant de New Richmond, mais surtout grand amateur de bande dessinée et de romans graphiques, se dit en faveur de l'utilisation saine des plateformes génératives de contenu, même s'il dit être très peu intéressé suite à des essais infructueux.
5: Je pense que de façon effectivement générale, c'est des humains qui l'utilisent. Et il y en a qui l'utilisent bien, d'autres qui l'utilisent moins bien. C'est un outil qui est à notre portée. On peut pas être contre l'évolution ou contre le progrès, mais je pense malheureusement qu'il y en a qui l'utilisent peut-être de façon malsaine.
3: Daniel Senault discute avec ses élèves sur l'intelligence artificielle, sur les données et sur ce que cela peut créer. Il ajoute que les jeunes de 11 à 12 ans n'ont pas de travaux à faire qui nécessiteraient l'utilisation de l'intelligence artificielle.
5: Mon objectif en tant qu'enseignant de lecture, c'est qu'ils lisent un texte et qu'ils en dégagent des éléments essentiels. Puis ça, ben peut-être qu'on a des jeunes auditeurs qui vont dire « Ah, M. Danny, on vous a attrapé, nous, on l'a déjà fait dans votre classe, mais je m'en suis pas aperçu puis je pense pas que ça se fasse. »
3: Et concernant la littérature, la bande dessinée, comparativement au roman, doit posséder plusieurs clés. Outre le scénariste et le dessinateur, il faut à la rigueur un metteur en scène et un coloriste. Daniel Senault explique qu'à son avis, ce serait difficile de plagier, surtout le dessin.
5: Est-ce que j'en aurais déjà lu? Peut-être. Surtout qu'on suit des dessinateurs qu'on aime. Il y a des dessinateurs qui travaillent sur plusieurs séries, plusieurs projets. Il y a des scénaristes qu'on suit aussi, puis qu'on peut reconnaître un peu leurs tendances, leurs valeurs. Est-ce que ça pourrait être copié? Probablement, mais je ne crois pas que ça l'est pour l'instant.
3: Et Daniel Senault considère que plusieurs sujets plus compliqués ou controversés, tels que l'IA, doivent être discutés à l'école, mais aussi à la maison.
5: Mais je pense que nous, en tant qu'enseignants, je vous dirais que même l'IA, comme la montée du masculinisme toxique, de l'homophobie, du fascisme que nos voisins du Sud accordent, je veux pas faire mon Nelson Mandela, là, mais tout passe par l'éducation. C'est vraiment une question d'éduquer et ce rôle d'éducateur-là ne se limite pas à l'école. Je pense que ça doit être parlé dans les maisons, ça doit être discuté entre amis.
3: Et Daniel Senault ajoute qu'il faut rester humble et vigilant devant une machine qui pense des milliards de fois plus rapidement que nous.
2: La coalition Avenir Québec s'engage à bonifier les enveloppes en matière de transport collectif.
3: Oui, après le Parti québécois, c'est maintenant au tour de la CAQ de répondre aux questionnaires du regroupement des personnes handicapées de la Gaspésie qui souhaitent en savoir plus en matière de transport adapté, en matière de services aux personnes handicapées. Concernant le transport, la CAQ s'engage donc à bonifier de 30 millions les enveloppes pour le transport interurbain et pour le transport régional. Le parti s'engage aussi à bonifier le supplément pour enfants handicapés de 50 $ par mois pour les enfants handicapés et de 100 $ par mois pour les enfants handicapés nécessitant des soins exceptionnels. Davantage de médecins de famille en région seront formés, plus d'actes aux infirmières seront permis et l'offre de soutien à domicile sera bonifiée.
2: Et puis en terminant, Stéphanie Thibault est nommée directrice générale de Tourisme Gaspésie.
3: Oui, la directrice marketing et des communications depuis 2015 succède ainsi à Joël Ross qui prendra sa retraite en décembre. Joël Ross tira sa révérence après 29 ans dans l'organisation et d'ici là, elle sera conseillère à la direction pour assurer une transition harmonieuse. Et Stéphanie Thibault est entrée en fonction hier.
2: Merci beaucoup, Mario Cyr. On se voit tantôt à 8h30, il est 7h36 minutes.
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2: Igor Shesterkin au hockey, il est devenu hier soir le premier gardien de but de l'histoire des Rangers de New York à marquer un but, c'est pas rien. Il a mené les siens vers une victoire de 5-1 contre le Lightning de Tampa Bay. Shesterkin, qui a réalisé 24 arrêts, a tiré la rondelle de bout en bout de la patinoire dans un filet désert alors qu'il ne restait que 2 minutes 34 à faire en troisième période. On parle aussi ce matin de Connor McDavid. Il a récolté 5 points dans une éclatante victoire de 9-7 des Oilers d'Edmonton contre Vancouver hier soir du côté de Vancouver. Il faut dire que deux jours plus tôt, c'est les Canucks qui avaient eu le déçu 6-5 en prolongation sur les Oilers. Matthew Nyes ne pouvait espérer un meilleur début dans ses nouvelles couleurs, nouvellement acquis par les Blue Jackets dans la transaction monstre qui a envoyé Kirill Marchenko à Toronto. Le joueur de 23 ans qui a touché la cible dès la première période de son premier match à Columbus hier soir. Les Ducks d'Anaheim ont consenti un beau contrat de 6 ans d'une valeur de 43,2 millions au défenseur québécois Tristan Luneau hier. Et il s'agit de la plus importante entente de l'histoire de la Ligue nationale pour un joueur qui a disputé 14 matchs au moins dans le circuit Bettman. Baseball maintenant, Michael Harris a frappé un circuit de 3 points en première manche. Les Braves d'Atlanta ont vaincu les Phillies de Philadelphie 6-2 hier soir. C'était le match décisif de leur série de premier tour de la Ligue nationale. Et maintenant, les Braves qui accèdent à une série de sections contre les Dodgers de Los Angeles, double champion en titre de la série mondiale. On termine en parlant de football dans la NFL. C'est un beau début de saison pour les Browns de Cleveland qui ont marqué des touchés sur 3 possessions consécutives au deuxième quart hier avant de laisser les Steelers de Pittsburgh revenir à égalité en fin de match, mais d'avoir le dernier mot 27-24 sur un placement d'Andre Smith avec 10 secondes au cadran. Donc, les Browns, qui ont 3 victoires, 1 défaite, signent une 3e victoire consécutive et ils prennent la tête d'une division qui est très relevée en début de saison, alors que les 4 équipes de la section nord de l'Américaine détenaient une fiche de 2 victoires, 1 défaite avant cette rencontre. Et c'est la première fois depuis décembre 2023 que Cleveland obtient 3 victoires de suite.
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2: C'est un ennuagement aujourd'hui. Quelques averses qui débutent ce matin. Maximum de 16. Dégagement pour ce soir et cette nuit, 7 degrés. Demain, il va faire beau. On prévoit du soleil avec 14 degrés. Dégagé pour la nuit de samedi, plus 2. Dimanche 4 octobre, ça va s'ennuager avec un maximum de 14 degrés. Le soleil ce matin s'est levé à 6h25, va se coucher à 18h02. Pour ce qui est des normales saisonnières, maximum 13, minimum 3, mais on est nettement au-dessus ce matin, déjà 17 au thermomètre. On écoute Marie-Céleste, La Lumière, à 7h47 minutes.

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1: CIEU-FM, numéro 1, grâce à vous. C'est le chanteur, auteur, compositeur, interprète Éric Dion, le Gaspésien, qui va nous mener aux informations de 8 heures. Oui, parce qu'il est déjà 8 heures dans 3 petites minutes avec le ruisseau triste. On se retrouve tout de suite après.

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2: Octobre 2026. Bon vendredi, mesdames et messieurs, au microphone Rock Harvey. La campagne électorale québécoise tire à sa fin et les caravanes ciblent désormais des régions où les luttes s'annoncent serrées. Le chef du Parti québécois, Paul Saint-Pierre Plamondon, s'est rendu hier au centre du Québec, notamment pour soutenir son candidat dans la circonscription d'Arthabasca, Alex Boissonneau, menacé par les conservateurs. Le chef du Parti libéral du Québec, Charles Milliard, est pour sa part retourné en Estrie, où il tente de se faire élire pour la première fois. La porte-parole de Québec solidaire, Rouba Gazal, était dans Maurice Richard, à Montréal, détenu par le parti depuis 2022, mais qui pourrait changer de couleur. Aussi présente dans la métropole, la chef de la coalition Unir Québec, Christine Fréchette, a de nouveau été rattrapée par l'histoire d'une possible ingérence étrangère de la part des États-Unis. L'acteur et militant contre la maladie de Parkinson, Michael J. Fox, sera mis à l'honneur ce matin à Rideau Hall. Monsieur Fox, qui est déjà membre de l'Ordre du Canada, sera promu au rang de compagnon lors d'une cérémonie présidée par la gouverneure générale, Louise Arbour. Selon Rideau Hall, cette distinction récompense l'engagement mondial sans faille de Monsieur Fox face à la maladie de Parkinson. Il fait partie des 51 personnes attendues à une cérémonie au cours de laquelle elles seront intronisées ou promues à un grade supérieur au sein de l'Ordre du Canada. Des groupes qui représentent des francophones en situation minoritaire au Canada dénoncent la façon d'attribuer les fonds fédéraux pour le développement des compétences au point de porter plainte au commissariat aux langues officielles. Ces groupes soutiennent que plusieurs centaines de millions de dollars sont distribués chaque année à des organismes anglophones et ne prévoient aucune retombée pour les francophones en milieu minoritaire. En conférence de presse à Ottawa, la présidente de la Fédération des communautés francophones et acadiennes du Canada, Liane Roy, a dénoncé une grande injustice.
3: Accorde une grande importance à la question de l'acquisition de compétences. Mais dans ce domaine, comme dans tant d'autres, les francophones ne sont pas sur le radar quand vient le temps de répartir ces enveloppes. Le Canada cherche à diversifier ses marchés et ses alliances. Nous avons tout avantage à bâtir les capacités de notre main-d'œuvre bilingue.
2: Le Canadien Joshua Kotrick fait partie des 4 astronautes qui ont rejoint la Station spatiale internationale hier soir. Monsieur Kotrick a décollé hier matin de Floride dans le cadre de la mission SpaceX Crew 13 de la NASA. Âgé de 44 ans, il est spécialiste de mission à bord de ce qui a été le vol le plus rapide jamais enregistré vers la station spatiale d'une durée d'environ 8 heures. Après environ 2 heures supplémentaires de procédure d'amarrage, M. Kotrick et ses coéquipiers sont sortis par une écoutille. Ils ont été accueillis par des embrassades et des poignées de main de la part des 7 personnes présentes à bord de la station. Le représentant américain au commerce, Jamieson Greer, a déclaré hier que les questions en suspens avec le Canada sont assez difficiles à résoudre. Il a fait cette sortie alors que la réunion des ministres du commerce du G20 s'achevait à

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3: Ennuagement qui est prévu pour aujourd'hui, mais c'est assez bien parti pour ça, je vous dirais. Quelques averses débutant tôt ce matin, maximum de 16. Dégagement ce soir, 7 degrés. Demain, ça va être du soleil. Belle journée pour travailler à l'extérieur. Il va faire 14 degrés comme maximum. Dégagé pour la nuit de samedi, plus 2. Ennuagement dimanche, encore un 14 degrés. Et on parle de pluie pour lundi prochain, la journée des élections, mesdames et messieurs, avec un maximum de 12 degrés. Lever du soleil, 6h25. Le coucher va se faire à 18h02. 18 actuellement.

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0: Tiens Tellier et Juliette Armanet, je vous dis que ça y va fort, attraction. Et en studio, ben on a de la belle visite ce matin, c'est vous le connaissez, c'est Louis-Philippe Morin qui
1: Allô,
0: est là.
1: Rock.
0: Salut mon ami LP, comment ça va?
1: Ben ça va bien toi?
0: Oui.
1: Oui.
0: Ça a l'air que t'as eu une belle soirée hier. Ben,
1: c'était, j'ai été voir Diane Tell à la salle de spectacle régionale des Jardins. C'était vraiment super bon. Les gens qui étaient là sont sortis avec le sourire. Moi y compris. Elle a joué tous ses hits ça faisait du bien de la revoir. Moi, je l'avais jamais vue en spectacle. Je sais pas toi, tu l'as vu?
0: Non, j'ai jamais vu en spectacle.
1: Et puis, tu sais, c'est une excellente musicienne. Les gens pensent que c'est juste une chanteuse puis tout ça, mais c'est une guitariste
0: hors pair,
1: vraiment. Puis elle s'est entourée de musiciens hors pair aussi, un guitariste, un bassiste, un batteur,
0: oui.
1: Puis une claviériste, vraiment. Puis on a eu droit à tous les succès de Diane Tell, réinterprétés par contre. Tu sais, ceux qui s'attendaient à avoir une version de Gilberto...
0: Comme sur l'album ou...
1: C'est pas ça, là. C'est vraiment réinterprété. Et les musiciens qui l'entourent sont plutôt jeunes. Et je me rappelle pas du... Olivier, je pense, le nom du guitariste. Très jeune, c'est lui le chef d'orchestre. Et c'est lui qui a fait les arrangements. Puis on sent que c'est beaucoup plus jeune. Diane Tell s'est laissé emporter sur des nouvelles chansons qui sont rock aussi. Elle donne dans le rock pas mal.
0: OK.
1: Moi, j'ai été surpris. Tu sais, on s'attend à voir quelque chose de feutré, de calme, d'un peu jazzé avec Diane Tell. Au contraire, je pense qu'elle a voulu aller dans une autre direction. Il y a des chansons que ça bouge pas mal. Là.
0: Est-ce que ça fitait dans le décor, ces nouveaux arrangements-là?
1: Oh. Ben c'est drôle de voir parce que là je pense 66 ans
0: oui.
1: Je veux pas la vieillir tout ça mais non elle avait l'air très à l'aise dans cette musique là dans ces arrangements là elle danse elle bouge bien elle sourit elle est contente d'être là c'était le premier spectacle que Diane Tell faisait dans une grande salle pour cette tournée là la tournée s'appelle 50e c'est 50 i apostrophe a i m e comme
0: oui.
1: Je t'aime, le 50e. Elle avait fait plusieurs petites salles et c'était la première fois. Elle arrive au micro, elle dit, bon, ben c'est la première grande salle qu'on fait depuis qu'on a commencé ce spectacle-là. Elle était très heureuse d'être là. Elle se rappelait plus, par exemple, si elle était venue déjà dans l'année des chaleurs.
0: Ah, c'est vrai?
1: Ouais. Mais
0: en tout cas, si elle était venue, ça ne l'a pas marqué.
1: Non, mais elle a dit qu'elle était déjà venue avec le Rosec. Je sais pas
0: okay.
1: Où elle a été exactement. C'est une communicatrice correcte, là.
0: Mm.
1: Elle nous parle de certaines chansons, Gilberto. On voit des archives aussi d'elle au moment où elle est très, très jeune. Écoute, elle a écrit « Si j'étais un homme », je pense qu'elle avait 19 ou 20 ans.
0: Ben, c'est incroyable.
1: T'imagines-tu? Et on la voit toute jeune avec Lise Payette en entrevue, puis elle explique pourquoi elle écrit cette chanson-là, qu'est-ce que ça veut dire, tout ça. Moi, je savais pas qu'elle était si jeune quand elle a écrit ça.
0: Parce que c'est quand même une chanson qui a de la maturité là-dedans.
1: Oui.
0: Oui.
1: Et puis, qu'est-ce que j'allais dire? Ben, c'est ça. Elle parle aussi de Gilberto. Ça vient d'où, cette chanson-là? Puis tout ça. Elle a gagné aussi Félix de la découverte de l'année. Elle avait 22 ans.
0: OK.
1: Elle a eu une longue carrière en France. On l'avait comme un peu oublié parce que elle était en France tout le temps, mais elle a sorti un album tout juste avant la pandémie et là, elle va en sortir un autre au cours des prochains mois. Donc, c'était vraiment un spectacle fascinant. J'ai bien aimé ça.
0: Ben tant mieux. Ouais. Et parlant de spectacle, on va changer complètement de sujet parce qu'il y a eu un beau spectacle pour ton équipe, les Browns de Cleveland.
1: Ben, c'est ça, j'étais hier au spectacle de Diane Tell, ça m'a empêché de voir le match des Browns de Cleveland contre les Steelers de Pittsburgh. Le match avait lieu à Cleveland. Et cette année, moi, je suis un partisan des Browns depuis des années. Puis c'est pas une très grande équipe. Et là, on s'attendait cette année à ce que ça aille pas bien une nouvelle fois, qu'on finisse au bas du classement dans notre division derrière les grosses équipes comme Baltimore ou Cincinnati ou même les Steelers de Pittsburgh. Et puis là, ben aujourd'hui, on se réveille, les fans des Browns, et on est premier au classement de cette division-là.
0: Oui.
1: Trois victoires, une défaite. Et tout ça se fait avec un quart arrière qui s'appelle Deshaun Watson, qui était, pour la courte histoire, il jouait pour les Texans de Houston, Monsieur Watson, il y a 4 ou 5 ans. Et les Browns de Cleveland sentaient qu'il manquait une pièce à leur arsenal pour aller plus loin. Ils ont fait un méga échange. Là. Ils ont échangé tout ce qu'ils pouvaient pour aller chercher ce joueur-là, qui est venu quand même, ou qui venait avec un lourd passé d'agresseur sexuel.
0: Oh.
1: Il y a eu des accusations de portée contre lui par plusieurs femmes. Ça fait en sorte que la Ligue nationale de football a des règles strictes. Et la première année qui est arrivée avec les Browns, il y a 4 ans, je pense, il a été suspendu 11 matchs. C'est le 2/3 de la saison. Il a pas pu jouer. Et quand il est revenu, ben, les Browns étaient plus ou moins bons. Ça a fini la saison. Et l'année suivante, un des premiers matchs, je pense le premier ou le deuxième, il s'est blessé gravement au tendon d'Achille, puis il a été opéré, il a pas pu rejouer la saison. Donc, il avait joué comme 4 matchs ou 5 matchs en 3 ans. Et quand il a été blessé il y a 2 ans, il était sorti, on sort les joueurs sur des petites cartes électriques, là.
0: Oui.
1: Il était hué par la foule de Cleveland. Et là, tout le monde s'attendait à ce qu'il dispute 1 ou 2 matchs cette année et qu'il soit remplacé puis qu'il tombe dans l'oubli. Mais là, il a l'air à vouloir se faire pardonner et il fait flèche de tout bois ces jours-ci.
0: Et tu me disais qu'il y a quand même un contrat assez substantiel.
1: Ouais, 230 millions, je pense, pour 7 ou 8 ans,
0: okay.
1: Quelque chose comme ça. Et c'est un contrat garanti. Habituellement, au football, on donne des contrats. Et contrairement à la Ligue nationale où ce sont des contrats qui sont garantis, au football, on te donne un contrat, puis si ça fait pas, bon, on te coupe, puis t'as plus d'argent.
0: OK.
1: Donc, faut que tu performes pour continuer à jouer dans cette équipe-là. Donc, les Browns, qui, contre toute attente, on s'attendait peut-être à 1 ou 2 victoires cette année, sont déjà rendus à 3.
0: Mais c'est déjà, déjà plus que les gens pensaient.
1: Je sais pas quoi penser, mais on gagne au moins contre des équipes qui ont de l'allure. T'sais.
0: Ben oui.
1: Ouais.
0: Hier, c'était le bon vieux Aaron Rodgers dans l'équipe adverse.
1: Toi, d'habitude, t'aimes Pittsburgh? T'aimes-tu les Steelers?
0: J'aime pas Pittsburgh. Non, mais j'aime Pittsburgh depuis que Aaron Rodgers est là, quand même. Okay. J'aime bien ce corps arrière-là, même si là, on s'entend que je pense que le meilleur est derrière.
1: 40 ou 41.
0: Oui, dans ces eaux-là, oui. Moi, ben, cette année, je vais dire, je regarde beaucoup les Bills de Buffalo.
1: Très bonne équipe.
0: Et j'aime bien les Giants de New York aussi. Ce sont les deux équipes.
1: Sauf que tu vois, puis les Giants de New York, c'est la même chose. C'est qu'ils ont un corps vedette qui s'appelle Jackson Dart. Il était blessé au début de l'année. Et on a fait jouer un vétéran qui s'appelle Jameis Winston. Et on a senti que c'était pas ça. Puis là, on vient de faire un gros échange pour aller chercher un corps arrière chez les Vikings qui s'appelle J.J. McCarthy.
0: Okay.
1: Pour venir jouer avec les Giants. Je sais pas qu'est-ce que ça va donner, mais t'as un bon choix. Les Bills, je pense qu'ils, cette année, pourraient se rendre loin.
0: Moi, j'aime ça. C'est une petite ville, Buffalo, mais quand même une bonne équipe de football.
1: Oui, puis ce qui est le fun, tu sais, on en a parlé vite, là, mais tu sais, ce qui est le fun au football, c'est que il y a des petites villes qui peuvent gagner
0: oui.
1: Le Super Bowl. Kansas City, qui est une petite ville, a déjà gagné le Super Bowl. Green Bay, qui est vraiment minuscule, a gagné le Super Bowl, tandis qu'au baseball, les séries, présentement...
0: On s'achète des championnats.
1: C'est ça. On imagine que les Dodgers vont encore gagner cette année parce qu'ils ont une masse salariale qui est 3 fois plus grosse que n'importe quelle autre équipe. Donc, ça, c'est ça qui est plate un peu.
0: Exact. Ben Louis-Philippe, merci. Ça a été
1: fort
0: intéressant. On se reparle un petit peu plus tard. Merci, Louis-Philippe.
1: Salut.
0: 8h23.
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2: Mario Cyr, bonjour.
3: Bonjour, Rock.
2: Les opinions divergent concernant une éventuelle percée du Parti conservateur du Québec.
3: Oui, selon plusieurs sondages, le parti d'Éric Duhaime devrait finalement faire son entrée à l'Assemblée nationale et certains vont même jusqu'à prédire entre 12 et 18 sièges pour le parti, principalement dans la région de Québec. Sans grande surprise, le candidat de Québec solidaire d'Abonaventure, Yves Bonnivigé, affirme qu'il s'inquiète de cette situation. Il se désole du vent de droite qui souffle un peu partout sur la planète. Il rappelle que le discours de Québec solidaire est basé sur la bienveillance.
4: On propose une société basée sur la bienveillance, la collaboration, la justice, etc. Donc, un discours qui propose plus vers la performance et la promotion de l'élitisme, des choses comme ça, ben ça va à l'envers du type de société qu'on veut. Donc oui, c'est assez inquiétant.
3: Le conservateur de longue date est celui qui a été candidat à de nombreuses reprises pour le Parti conservateur sur la scène fédérale. Jean-Pierre Pigeon espère de son côté une percée. Il constate avec satisfaction l'évolution du parti. En 2022, il avait récolté plus de 500 000 votes sans faire élire de députés. Cette fois, Jean-Pierre Pigeon s'attend à 1 million de votes et une quinzaine de députés environ. Il s'agit de la première marche. Image Jean-Pierre Pigeon.
5: Une marche à la fois. Regardez ce que la CAQ a fait. Regardez ce que le PQ a fait. C'est toujours une marche. Tu te prépares. C'est ça. Mais le discours que les conservateurs ont, c'est pas alarmant. C'est le discours des gens d'affaires.
3: Et Jean-Pierre Pigeon ne s'offusque pas des propos controversés que certains candidats ont tenus par le passé sur la vaccination et l'avortement, entre autres. Une fois au Parlement, les choses se professionnalisent et les candidats doivent suivre la ligne de parti.
5: Mais vous savez, une fois élu, là, il faut que tu te ranges derrière le chef. Et le chef du Parti conservateur du Québec, c'est un modéré que je connais bien, là, pour y parler à maintes reprises. Non, il n'y a pas d'inquiétude à y avoir du tout, là.
3: Et le candidat conservateur dans Bonaventure a été complètement absent de la scène médiatique pendant la campagne.
2: On parle aussi de Santé Québec Gaspésie qui ignore toujours comment des documents confidentiels lui appartenant ont été retrouvés par terre à l'extérieur près de l'hôpital de Maria.
3: Oui, des documents contenant des renseignements cliniques et confidentiels ont été retrouvés à l'extérieur sur la chaussée par une passante. Il s'agissait de plusieurs types de documents, mais certains d'entre eux contenaient des renseignements cliniques et confidentiels. Il est question du programme opératoire du 18 septembre avec le nom des patients et le type d'intervention ou encore le rapport des collations quotidienne en santé mentale avec le nom des patients ainsi que leur numéro de chambre. La porte-parole de Santé Québec Gaspésie, Cassandra Lévesque, affirme que l'enquête se poursuit, mais l'organisation est toujours dans l'incapacité d'expliquer cette situation. Un événement similaire s'était produit en 2023 et plusieurs mesures avaient été mises en place depuis, notamment de la sensibilisation et de la formation auprès du personnel.
6: On a ajouté et identifié des bacs aussi à l'intérieur de nos installations pour clarifier ce qui peut être déposé dans ces bacs-là ou non. Il y a quelques audits aléatoires de vérification qui ont été faits. Donc, pendant ces audits-là, aucun document confidentiel n'avait été trouvé. Et puis, on a aussi révisé et diffusé une politique procédure de disposition des documents. Puis, il y a une campagne de communication et d'affichage là, qui a été faite dans les différentes installations du territoire.
3: Et pour l'instant, le mystère, demeure complet et Cassandra Lévesque affirme que l'organisation prend cette situation très au sérieux. De nouvelles actions et communications seront faites auprès des gestionnaires et du personnel afin de rappeler l'importance de disposer adéquatement des documents confidentiels. Les patients mentionnés dans les documents ont été ou seront avisés de la situation et l'analyse de l'événement se poursuit.
2: Mario, dans la foulée de l'histoire de l'auteur Télicène Aurélien, accusé d'avoir créé avec l'IA son dernier roman, est-ce qu'on doit craindre de se laisser avoir par la machine?
3: Interrogé à propos de l'utilisation de l'IA en général, Daniel Sonneau, professeur de sixième année à l'école Le Bois Vivant, New Richmond, mais surtout grand amateur de bande dessinée et de romans graphiques, se dit en faveur de l'utilisation saine des plateformes génératives de contenu, même s'il dit y être très peu intéressé suite à des essais infructueux.
7: Je pense que de façon effectivement générale, c'est des humains qui l'utilisent. Et il y en a qui l'utilisent bien, d'autres qui l'utilisent moins bien. C'est un outil qui est à notre portée. On peut pas être contre l'évolution ou contre le progrès, mais je pense malheureusement qu'il y en a qui l'utilisent peut-être de façon malsaine.
3: Et Daniel Sonneau discute avec ses élèves sur l'intelligence artificielle, sur les données et sur ce que cela peut créer. Il ajoute que les jeunes de 11 à 12 ans n'ont pas de travaux à faire qui nécessiteraient l'utilisation de l'IA.
7: Mon objectif en tant qu'enseignant de lecture, c'est qu'ils lisent un texte et qu'ils en dégagent des éléments essentiels. Puis ça, ben peut-être qu'on a des jeunes auditeurs qui vont dire « Ah, Monsieur Danny, on vous a attrapé, nous, on l'a déjà fait dans votre classe, mais je m'en suis pas aperçu puis je pense pas que ça se fasse. »
3: Et concernant la littérature, la bande dessinée, comparativement au roman, doit posséder plusieurs clés. Outre le scénariste et le dessinateur, il faut à la rigueur un metteur en scène ou un coloriste. Daniel Sonneau explique qu'à son avis, ce serait plutôt difficile de plagier, surtout le dessin.
7: Est-ce que j'en aurais déjà lu? Peut-être. Surtout qu'on suit des dessinateurs qu'on aime. Il y a des dessinateurs qui travaillent sur plusieurs séries, plusieurs projets. Il y a des scénaristes qu'on suit aussi, puis qu'on peut reconnaître un peu leurs tendances, leurs valeurs. Est-ce que ça pourrait être copié? Probablement, mais je ne crois pas que ça l'est pour l'instant.
3: Et Daniel Sonneau considère que plusieurs sujets plus compliqués ou controversés, tels que l'IA, doivent être discutés à l'école, mais aussi à la maison.
7: Mais je pense que nous, en tant qu'enseignants, je vous dirais que même l'IA, comme la montée du masculinisme toxique, de l'homophobie, du fascisme que nos voisins du Sud accordent, je veux pas faire mon Nelson Mandela, là, mais tout passe par l'éducation. C'est vraiment une question d'éduquer et ce rôle d'éducateur-là ne se limite pas à l'école. Je pense que ça doit être parlé dans les maisons, ça doit être discuté entre amis.
3: Et Daniel Sonneau ajoute qu'il faut rester humble et vigilant, surtout devant une machine qui pense des milliards de fois plus rapidement que nous.
2: La coalition Avenir Québec s'engage à bonifier les enveloppes en matière de transport collectif.
3: Oui, après le Parti québécois, c'est maintenant au tour de la CAQ de répondre au questionnaire du regroupement des personnes handicapées de la Gaspésie qui souhaitent en savoir plus en matière de transport adapté, en matière de services aux personnes handicapées. En matière de transport, la CAQ s'engage donc à bonifier de 30 millions les enveloppes pour le transport interurbain et pour le transport régional. Le Parti s'engage aussi à bonifier le supplément pour enfants handicapés de 50 $ par mois pour les enfants handicapés et de 100 $ par mois pour les enfants handicapés nécessitant des soins exceptionnels. Davantage de médecins de famille en région seront formés, plus d'actes aux infirmières seront permis et l'offre de soutien à domicile sera bonifiée. Ces gestes auront nécessairement des impacts sur les personnes avec un handicap, selon la coalition Avenir Québec.
2: Et puis, Mario, en terminant, on parle de Stéphanie Thibault, qui est nommée directrice générale de tourisme Gaspésie.
3: Oui, la directrice marketing et des communications depuis 2015 succède à Joël Ross, qui prendra sa retraite en décembre. Joël Ross tira sa révérence après 29 ans dans l'organisation. D'ici là, elle sera conseillère à la direction pour assurer une transition harmonieuse. Et Stéphanie Thibault est entrée en fonction hier.
2: Mario, je te remercie beaucoup.
3: Ben, merci beaucoup. Hein?
2: Et je te souhaite un bon week-end.
3: Moi aussi.
2: On se parle au début de la semaine. Il est à 8h38.
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0: c'était Maude Carrier, une affaire de One Night. Il est 8h48 minutes et ce matin en studio, c'est Michel Morin qui est là. Salut Michel.
1: Hey, bonjour, Carvey.
0: Comment ça va?
1: Ben, ça va très bien.
0: Oui.
1: Ça va très, très bien.
0: Content de te voir. Ça fait longtemps qu'on n'a pas fait de la radio ensemble.
1: Ça fait très longtemps.
0: On t'écoute le samedi, mais on se voit moins, là.
1: Ben, je suis appelé à revenir. Je sais que je reviens durant la semaine de la chasse pour être à la barre de l'émission de l'après-midi, la dernière période.
0: Ah, OK, oui.
1: Oui, parce que notre collègue Louis-Philippe, lui, s'en va à l'émission de la chasse.
0: Oh.
1: Je sais pas si ça avait déjà été annoncé ou je l'annonce en primeur puis je ne veux pas le faire.
0: J'avais avec entendu Renaud parler de ça, oui. Avec Renaud, oui.
1: Il va être avec Renaud Lebreu.
0: Ça va caler l'orignal, mon ami.
1: Ben, ça va être intéressant parce qu'on sait que Louis-Philippe il aime ça, faire beaucoup de recherches et tout ça, s'informer sur plein d'affaires. Ça promet une émission qui va être pas mal intéressante. Puis moi, en après-midi, je serai là de 2 à 5 pour animer la dernière période. Et la semaine d'après, je vais te remplacer.
0: Oui, c'est vrai. Ça s'en vient vite, d'ailleurs.
1: Oui, ça s'en vient vite. C'est ça que je suis toujours jamais très loin. D'ailleurs, quand je rentre
0: Très loin de la station.
1: Non, d'ailleurs, quand je rentre dans le bureau de Sandra, je ressors de là avec des reportages, avec du remplacement.
0: Chaque fois que tu ouvres la porte ici, il se passe de quoi?
1: Oui, effectivement.
0: Puis, Michel, il va se passer de quoi lundi, le 5 octobre?
1: Hey! Là, c'est le dernier sprint, pensant que les cinq chefs sont à bout, là, si on peut prendre cette expression.
0: Y a de quoi. Pense-y que tout l'effort que ça leur demande,
1: c'est
0: pareil longue.
1: C'est trop long.
0: Ouais.
1: C'est trop long. Moi, là, une campagne électorale, moi, ça serait 3 semaines. 2 débats. 2 sondages. Puis, shootez-nous ce que vous avez à nous dire, là. Puis qu'on comprenne, puis faites de la recherche pour que ce soit bien étayé, vos affaires. Que ce soit reposé sur des choses. Je sais qu'il y a, à l'intérieur de certains partis politiques, puis peut-être tous les partis politiques, on fait des recherches, puis on va étayer les programmes qu'on va nous présenter. Mais à un moment donné, je sais aussi qu'il y a des choses qui sont faites sur des coins de napkin de restaurant. Parce que les stratèges sont toujours sur leur téléphone cellulaire à surveiller qu'est-ce qui se passe d'un côté comme de l'autre et tout ça. Et là, on réagit à un. Donc, si on est au restaurant, dans un restaurant de pâtes et qu'on vient de manger un bon spaghetti, on va s'essuyer à la bouche. Puis là, on vient d'avoir une idée. C'est qu'on va l'écrire sur notre napkin.
0: Oui.
1: Et ça, ce que je te compte là...
0: Tu l'as vu.
1: En fait, j'ai pas vu la napkin.
0: Mais
1: j'ai vu un gars qui, à l'époque, quand j'étais journaliste à Drummondville, travaillait pour un parti politique. Et il m'avait expliqué, parce que c'était un de mes amis, j'ai dit, Pierre, je dis, es-tu capable de m'expliquer telle ou telle affaire? Écoute, Michel, il dit, des fois, là, t'écris sur un bout de napkin. Là.
0: Ouais.
1: Parce qu'on s'en rend compte aussi.
0: Mais c'est comme tu dis, c'est trop long, ça va trop vite.
1: Oui.
0: Les débats... Même nous, là, en tant qu'électeurs, c'est pas qu'on a hâte que ça finisse, mais c'est qu'à un moment donné, on décroche là, un peu.
1: C'est qu'on est bombardé de toutes sortes de chiffres, de toutes sortes de propositions. Et qui dit vrai dans tout ça? Et est-ce que ces propositions-là sont bien appuyées? Et c'est ça l'affaire. Et c'est l'objet de mon sujet ce matin, parce que c'était hier dans le journal La Presse, Joël Macquart, qui est un professeur retraité de l'Université Laval, qui lui a une démarche scientifique. Puis le titre était « Les promesses électorales passent-elles l'épreuve de la science? » Parce qu'on sait que la science, c'est fait avec des recherches. C'est supposé d'être fait normalement avec des recherches qui sont très rigoureuses. On va mettre à l'épreuve des choses et tout ça pour voir. Et d'ailleurs, il y a certains journalistes qui le font également. Il y avait un brousseau de La Presse également qui disait que concernant Éric Duhaime, sa proposition, là, il y aurait un déficit de 11 milliards. Là, parce que là, on nous envoie des choses. Là, nous, il faut faire avec ça, c'est-tu vrai, c'est-tu pas vrai. Et lui, ce qu'il dit, c'est ça repose sur quoi? Les chiffres qu'on nous donne ou les propositions. Ce qu'il dit, c'est que sa lecture à lui des programmes politiques, il y a des annonces et des promesses. Alors, lorsqu'une mesure dit « permettra de » ou encore « réduira de »,« améliorera » ou « entraînera » quelque chose, il y a toujours une question qui émerge de ce monsieur Macquart-là et de moi aussi. Sur quoi on s'appuie pour affirmer ça?
0: Est-ce que ça passerait l'épreuve si on mettait ça en branle, justement?
1: Parce que c'est beaucoup plus long et c'est beaucoup plus rigoureux, mais ça risquerait d'arriver avec des résultats qui sont plus intéressants. Parce que là, on nous garoche ça, mais c'est-tu vrai, sur quoi ils se basent?
0: Ouais.
1: Et il y en a beaucoup. Tu as 5 partis, puis quelques petits partis qui émergent de temps en temps pour nous faire des affaires. Ce qu'il dit, c'est qu'en science, la question est incontournable. Une affirmation doit être appuyée par des données. Les explications concurrentes doivent être envisagées et l'incertitude doit être reconnue. Alors donc, quand on nous dit quelque chose dans une campagne électorale, ça peut arriver que ça marche pas.
0: Oui.
1: Et d'ailleurs, de toute façon, avec toutes les promesses qui ont été dites, le parti qui va rentrer va réaliser le quart, du tiers, de la demi, du tiers, du cinquième, du huitième, de tout ce qui a été dit.
0: C'est pas facile, effectivement.
1: Alors donc, lui, ce qu'il a fait, c'est qu'il a pris les cinq partis, mais j'en ai gardé juste deux ce matin, et il a évalué, et il a passé ça dans la machine scientifique pour voir ce qui a été dit, si c'est vrai. Alors, il prend d'abord la proposition du Parti libéral de mettre en place une plateforme publique universelle de consultation sans rendez-vous, donc pour désengorger les urgences. Donc, ça veut dire que tu es chez vous un samedi après-midi, puis tu files pas, ça fait que tu t'en vas sur Internet, puis tu peux peut-être attendre moins longtemps, puis tu vas voir quelqu'un mener par visioconférence, puis là, ben tu vas pouvoir jaser de ton problème. Et là, ce qu'il dit, c'est que plusieurs études qui ont été faites là-dessus et aucune épreuve n'a montré une diminution significative des visites à l'urgence avec la télésanté comparativement aux soins directement en personne. Alors, ce que dit M. Macquart, c'est que la télésanté est donc une autre façon de dispenser certains soins, parce qu'on peut consulter, comme c'est le 811, j'étais pour dire le 511, ça c'est une autre affaire, le 811, qui peut nous dépanner, mais par téléphone et tout ça, c'est compliqué. Mais ça peut offrir un service utile, mais de là à désengorger des urgences, il ne croit pas à ça.
0: Okay.
1: C'est deux choses qui sont différentes, parce que il y a des études expérimentales rigoureuses qui ont été faites sur ce sujet-là. Ça désengorge pas les urgences. Les gens préfèrent aller vraiment en personne pour voir. Parce que c'est sûr et certain que même quand tu appelles le 811, il y a toujours la façon dont tu vas t'exprimer. Qu'est-ce que tu vas dire et tout ça qui peut varier. L'infirmière est au bout ou l'infirmier peut essayer de décoder ce que tu vas dire et tout ça. Ça peut dépanner, mais ça désengorge pas les urgences. Puis la télésanté que propose le Parti libéral, non. Autre sujet intéressant du Parti québécois qui établit un lien entre l'immigration et le logement. Parce qu'on sait qu'on vit une crise du logement un peu partout. Et lui, il dit que c'est un bon exemple de la complexité des relations de cause à effet. Il y a une étude canadienne qui dit qu'entre 2006 et 2021, l'augmentation du nombre de nouveaux immigrants est associée à environ 11 % de la hausse des loyers. Parce que c'est sûr, ça crée une demande supplémentaire. Mais il n'y a pas juste ça. Il y a la valeur des propriétés aussi dans les municipalités qui ont été étudiées. Alors, ce qui fait en sorte que il dit qu'il existe un lien mesurable, mais son ampleur est loin d'expliquer à elle seule la hausse des prix, qui dépend aussi de l'offre, bien sûr, des coûts de construction et des taux d'intérêt. Donc, les données invitent à éviter les raccourcis. Reconnaître l'effet de l'immigration sur le logement ne signifie pas en faire la seule cause de la crise. Donc, il y a beaucoup de choses qui englobent tout ça. Alors, donc, c'était rigoureux. Et il dit que c'est quelques exemples. Les propositions politiques, ça, c'est intéressant, ne sont pas nécessairement contraires à la science.
0: Ah?
1: C'est souvent le degré de certitude qui va faire la différence, le degré de certitude avec lequel leurs effets sont annoncés qui résistent mal à l'examen.
0: OK.
1: Donc, eux autres sont tellement certains que ça va passer qu'ils nous garochent ça, puis là, ben nous autres, faut prendre ça. Ça fait que, tu sais, la science, ben ça avance par hypothèse, des mises à l'épreuve des données. Si un an avant les élections, là, ça allait en 2029, là, on prenait le temps, les partis politiques prenaient le temps de travailler avec des comptables. Je suis persuadé qu'ils le font, mais ils vont travestir ça un petit peu pour mettre ça encore plus beau que ça l'est. Alors donc, c'est qui? Je vais terminer avec ça. Je me souviens pas de son nom, mais il était, c'est lui qui analysait le tennis à TVA lors de la coupe qu'il y a eu ici à Montréal au mois d'août. Je me souviens plus de son nom, mais c'était une année où il était dans la course au parti du Parti québécois. C'était une année.
0: Ah oui, ben ok.
1: Ça va peut-être
0: revenir. J'y vois le visage là, mais.
1: Très bon commentateur au niveau du tennis, puis il connaît ça là parfaitement. Et à un moment donné, ben il se présentait dans la course au Parti libéral. J'étais journaliste à Drummondville et il se présente et tout ça. Il était appuyé à l'époque de Normand Jutras du Parti québécois, qui était ministre de la Justice ou ministre de la Sécurité publique. En tout cas, Monsieur Jutras a fait deux mandats. Il appuyait ce monsieur-là en question. Et on parle de souveraineté et tout ça. Ben j'ai dit, écoutez, j'ai dit, si ça marche pas votre plan, j'ai dit, vous allez faire quoi? Là, il part à rire. Puis là, ben, les gens, il y avait des jeunes en arrière, tout le monde me regardait comme si j'étais un épais. Ben, il dit, voyons donc, Michel, il dit, je vais proposer un budget de 92 millions aux Québécois. Les Québécois vont dire oui. Oui, ça, je sais, c'est ce que vous souhaitez, mais si ça marche pas, puis là, ça riait encore, puis tout ça. Et là, ben, j'ai dit, écoutez, ben, je dis, vous proposez un plan d'affaires, hein, parce que la souveraineté, c'est un plan d'affaires, là. Dis, oui.
0: Oui.
1: Une entreprise qui veut faire l'acquisition de quelque chose, qui veut prendre de l'expansion, a un plan d'affaires A et un plan d'affaires B. Vous êtes d'accord avec ça? Il dit oui. Alors, vous, c'est quoi votre plan d'affaires B si la souveraineté passe pas? Donc, et là, il riait plus.
0: Il y avait un budget, mais il n'y avait pas deux.
1: Oui, ben c'est ça. Ouais. C'est ça l'affaire. Bon, ben voilà.
0: Michel, reste avec moi. On va faire une petite pub parce qu'il arrive 9h puis il faut passer le bulletin, mais on revient tout de suite après.
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6: Oui, il est 9h02, toujours avec Michel Morin en studio. Michel, tu animes de 10h à midi. S'attend à quoi aujourd'hui?
7: Alors, on va parler un sujet intéressant. Est-ce que le pouvoir monte à la tête?
6: Ah, ben ça tombe bien.
7: Ça tombe bien. Hein? Le pouvoir monte à la tête, puis peut-être que des gens ont des exemples de connaissances, de bonnes connaissances qui ne reconnaissent plus parce qu'ils ont eu des postes importants, sont devenus ci, sont devenus ça. Et là, soudainement, là, il y a une couple de neurones qui ont explosé dans la tête.
6: Il y en a qui oublient que tous les gens qu'on rencontre en montant, on les rencontre aussi en descendant.
7: Oui, effectivement. Oui. Et aussi, vers un changement dans le hockey mineur, parce qu'on sait qu'il y a la saison de hockey mineur est repartie.
6: Oui.
7: Et j'essaie de me souvenir, j'ai des blancs de mémoire des fois, l'ancien gardien de but des Nordiques qui est devenu
6: Justin Thibault.
7: Justin Thibault, qui est revenu avec Hockey Québec et qui prépare quelque chose, mais là, ça s'annonce sérieux. Il y aurait des changements, il y a eu des sondages, il y a des gens qui sont insatisfait de la façon dont Hockey Québec fonctionne et pourquoi les Québécois, on produit de moins en moins de bons joueurs de hockey. Fait longtemps qu'on en parle de ça.
6: Des gardiens de but aussi qu'on avait à un moment donné, il y a eu une cuvée de Québécois de gardiens de but. On n'a plus ça. Faut que ça revienne.
7: Jocelyn Thibault avait claqué la porte de Hockey Québec ça marchait pas, tout ça. Mais là, il est revenu, mais possiblement avec certaines conditions parce que là, il y a peut-être des changements intéressants qui s'en viennent. On va parler de ça.
6: Ben, on t'écoute dès 10h, Michel. Merci beaucoup. Bienvenue. De ta présence ce matin. Et on t'écoute demain matin aussi, Michel.
7: À 7h, oui.
6: À 7h, oui. Merci beaucoup. Mesdames, messieurs, je vous souhaite une belle fin de semaine avec nous au 94.9 et au 106.1. Et je vous retrouve lundi matin à compter de 5h30. Bonne journée.

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1: À donner une cuisinière, un réfrigérateur et un set de table avec quatre chaises à Saint-Siméon. On contacte Maria au 418-720-7391. À vendre, roulotte 2023 East to West Altat 2600 KRB en très bonne condition, très moderne avec panneaux solaires, presque pas utilisé. Demande 37 000 $. Si intéressé, veuillez appeler au 506-395-6225 ou 506-395-8086.
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1: Merci aux précieux collaborateurs de l'émission Harvey au réveil. Chronique Histoire, l'historien Pascal Alain. Chronique Mise en forme, Marie-France Perry. Chronique Animal, la biologiste Stéphanie Benz. Chronique Bande dessinée, Danny Arsenault. Mike Thériault à la chronique Motocross et Danny Hudon pour le rallye Baie des Chaleurs. Merci de nous informer et de nous divertir. 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
1: Le Club des 50 ans et plus de New Richmond invite la population leur après-midi amateur le 18 octobre de 13h30 à 16h30 au Centre communautaire Adrien Gauvreau. Le coût d'entrée est de 10 $ par personne. Des prix de présence et un service de cantine sont sur place, ainsi que notre 50-50. On vous attend en grand nombre pour chanter ou danser. Ciné-Bobine présente Le Chant des forêts, un documentaire de Vincent Munier qui sera présenté le mercredi 7 octobre à 19h30 à la salle de spectacle régionale Desjardins de New Richmond. On y suit Vincent, son père et son fils au cœur des forêts des Vosges. Trois regards, trois générations, une même fascination pour la vie sauvage. Le Club des 50 ans et plus de Pointe-à-la-Croix vous invite à une soirée dansante le 10 octobre à 19h30 avec Paul Landry. Un service de cantine vous sera offert. Apportez vos consommations. Une danse est organisé à Caplan samedi le 3 octobre à 13h30 au Centre communautaire. Bienvenue à tous. Le Cercle des fermières de Maria vous invite à sa réunion mensuelle le mardi 6 octobre à 19h au local habituel sur la rue des Voltigeurs. Joignez-vous à notre équipe. Pour information, 418-392-9881.
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Il est 10h, je vous souhaite un excellent début de journée, très chers amis. Bonjour, comment allez-vous? Michel Morin qui a le plaisir d'être avec vous ce matin en remplacement de Pénélope Garon. J'espère que vous allez bien. Journée un petit peu morsade, mais quand même, on a tellement eu des belles journées. Beaucoup de soleil, pas beaucoup de pluie au cours des dernières journées. Et c'est ce qu'on va avoir un peu aujourd'hui. Je vous en parle dans quelques instants. Et bienvenue à l'émission Ici l'Horizon. On est ensemble jusqu'à midi avec une émission qui serait quand même assez bien chargée. J'ai pas mal de sujets pour vous, pas mal intéressants. On sait que c'est le début du hockey. Alors donc, déjà, les arénas se remplissent les fins de semaine ou encore tôt le matin, hein, dépendamment des heures de pratique ou le soir. Et on sait que il y a de moins en moins de Québécois qui ont accès à la Ligue nationale de hockey. Et pourquoi on produit moins de Québécois? Ben, on commence à se poser la question. Et on sait que l'ex-gardien de but du Canadien de Montréal et des Nordiques de Québec, Jocelyn Thibault, a été président de Hockey Québec quelques années, quelques temps. Il a démissionné, pas content, parce que lui voulait apporter des choses, voulait changer des affaires, mais il s'est aperçu que, oh, il y avait un mur qui était solide. Il est revenu dans le décor avec une mission bien particulière et suite à un sondage, ben là, il est en train de concocter quelque chose et je vais vous parler de ce sondage-là parce qu'il y a des gens qui ne sont pas contents de la façon dont Hockey Québec fonctionne et le système de hockey mineur actuellement. Donc, j'aurai l'occasion de vous en parler également. Est-ce que le pouvoir monte à la tête? Oh, pas mal intéressant. Marc-André Dufour, qui est psychologue, qui parle de ça. Le pouvoir qui peut changer le cerveau. Alors, on dit que le pouvoir ne fait pas que donner plus de possibilités d'action. Il peut aussi changer le mode psychologique dans lequel une personne fonctionne. Alors, donc, peut-être que vous connaissez quelqu'un et qui s'était laissé emporter par le pouvoir. On va en parler. Et du côté de la météo pour aujourd'hui, c'est un ennuagement. Quelques averses qui vont débuter ce matin avec un maximum de 16 et pour la fin de semaine, bien, on prévoit du soleil samedi et un ennuagement pour dimanche. On aura le temps de vous en reparler. Et on démarre cette émission avec Alpha Rococo. Ça date de 2010 et ça s'appelle Chasser le malheur. C'est ce qu'on écoute à CFM. Michel Morin, quel plaisir de vous accompagner ce matin jusqu'à midi.

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Funambule, le monde est beau. Oui, ben il faut se trouver des plages et des endroits où on peut retrouver le monde beau dans une société, comme on dit, qui est de plus en plus anxiogène. Hein? Beaucoup de choses, l'actualité à tous les jours qui est oppressante. Et j'arrive tout le temps à la réflexion que nous vivons peut-être tous.

collectivement, une espèce de fatigue de société. Cette société qui, bon, avec le coût de l'épicerie, les guerres et tout ça, ça a difficulté des fois peut-être à arriver dans le budget où il faut tout recalculer et tout ça. Alors donc, ça crée des fois un négatif permanent. Et il faut, à un moment donné, trouver des petites plages où on va trouver le monde beau. Et il y en a. Et il y en a, mais il faut tasser ce qui est pas beau. Puis justement, pour gratter maintenant, pour trouver que le monde est beau. On va parler hockey, parce que je sais que le hockey mineur reprend et qu'il y a des... c'est l'expression anglophone « hockey mom », ou encore on peut la mettre en français « des mamans hockey » qui vont suivre, pas juste les mamans, les papas aussi. Grand-maman, grand-papa également qui vont suivre les jeunes, les filles et les gars également. Et on sait que depuis quelques années, on se pose la question à savoir, mais pourquoi il y a de moins en moins de Québécois qui sont repêchés des fois dans la Ligue nationale de hockey et même dans la Ligue de hockey junior majeur du Québec? Pourquoi on produit moins de bons joueurs, que ce soit les joueurs ou encore les gardiens de but également? Et comme on en parlait avec Rock Harvey ce matin, il y avait une époque où la Ligue de hockey junior majeur, qui est devenue la Ligue de hockey junior maritime Québec, produisait à profusion d'excellents gardiens de but. Là, on se pose la question, mais que se passe-t-il? Donc, il faut se tourner. On sait que même dans le hockey junior majeur, on peut aller recruter à l'extérieur, donc des joueurs qui viennent de l'Europe, qui s'amènent. Dans la Ligue nationale aussi, on peut recruter maintenant de plus en plus en Europe. Alors donc, mais les Québécois doivent se faire une marque là-dedans, doivent se faire un espace, et c'est de plus en plus difficile. Jocelyn Thibault, ça vous dit quelque chose, ancien gardien des Nordiques et du Canadien de Montréal? Il a été, lui, à la tête de Hockey Québec et il voulait changer des affaires, il voulait changer des choses, mais il s'est aperçu qu'il y avait certains endroits au Québec, dans Hockey Québec, qui ne voulaient pas changer. On veut garder ça comme ça et c'est comme ça que ça marche, pas plus compliqué que ça. Il a fini par claquer la porte, il était pas content. Il dit, écoutez, moi je veux apporter des changements, j'aimerais bien que les jeunes s'amusent au hockey, et donc il quitte l'aréna des fois en pleurant. Alors donc, il a quitté Hockey Québec, mais il est revenu. Il est revenu avec un mandat bien particulier. Et bien sûr, il y a un sondage qui a été fait et peut-être qu'il a dû mettre le point sur la table et des conditions pour revenir à Hockey Québec, parce que là, il se dit quand même très encouragé. Et c'est à la suite d'un sondage, qui a été réalisé auprès de 4500 répondants œuvrant dans le monde du hockey, que ce soit des parents, des entraîneurs, des joueurs, des dirigeants ou encore des officiels. Et de ce sondage-là, il en ressort que 2 personnes sur 3 ne font pas confiance aux dirigeants en place pour moderniser le système de développement. Je vais vous épargner certains chiffres, là. Il y a seulement 11% des gens qui ont répondu être satisfaits de la manière actuelle pour développer le hockey au Québec. 37% se disent insatisfaits, tandis que les autres sont 53% sont ambivalents. Donc, il y a d'autres statistiques. 69% croient que les jeunes sont soumis à trop de pression de performance à un jeune âge. Donc, quand on parle de pression, on parle de pression également des parents, parce qu'il y a encore des parents qui voient leurs jeunes comme le futur Sidney Crosby ou encore Nick Suzuki. Et près de 2 personnes sur 3, soit 64%, ne font pas confiance aux dirigeants actuels pour moderniser le système. Alors donc, Jocelyn Thibault, lui, revient dans le décor et donc avec comme mandat de comprendre pourquoi le Québec produit moins de joueurs de haut niveau et proposer des solutions. Donc, à la suite de ce sondage, là, on voit qu'il y a des gens qui sont pas mal insatisfaits. Donc, on peut dire ce qu'on peut espérer que ça change un peu et que les jeunes qui terminent un match de hockey terminent pas ça en pleurant et que les parents relaxent un peu en se disant, ben écoute, mon jeune, il y a peut-être pas le talent nécessaire pour monter dans la Ligue nationale, mais s'il peut s'amuser, ça pourrait être ça. Alors donc, Jocelyn Thibault se dit encouragé. Il estime que les résultats du sondage ne l'ont pas vraiment surpris. Il est conscient du travail à accomplir, celui qui doit remettre son rapport final en janvier prochain. Il se dit toutefois optimiste que les choses vont changer pour le mieux. Alors, à quoi doit-on s'attendre? Pas une refonte complète, là, parce qu'il y a quand même des choses qui fonctionnent, mais on ne recommencera pas à zéro. Mais il y a des choses qui vont être améliorées. Et ce que nous dit l'article, c'est Kevin Dubé du journal de Montréal qui dit que lui,
il faut s'attendre à ce que Thibault, Jocelyn Thibault, propose d'éviter d'identifier l'élite trop tôt, ainsi que de réunir les meilleurs joueurs dès l'âge de 15 ans. Le sondage a aussi révélé que les gens estiment que les gardiens de but ne bénéficient pas assez de ressources et d'attention présentement. Ça aussi, ça devrait faire partie des recommandations. Et aussi, il y a quelque chose qu'il faut noter, parce que ça, les spécialistes l'ont dit souvent. Une majorité croit aussi au multisport à un jeune âge, se disant donc contre l'idée d'une spécialisation à un jeune âge. C'est-à-dire que là, il y a le hockey, et là, ben, on part, on mise tout sur le hockey, l'été, des cours de perfectionnement et tout ça, alors que on peut pratiquer le hockey, mais d'autres sports également qui peuvent être bons pour différentes facettes qui vont venir améliorer le hockey. On parle du tennis également, la coordination et tout ça. Donc, un enfant qui grandit dans le multisport peut bien réussir au hockey par la suite, parce qu'il va avoir accumulé différentes expériences dans d'autres sports qui vont être bénéfiques. Alors donc, on attend ce rapport-là, c'est en janvier. Maintenant, une fois que le rapport sera sorti, ben, faudra mettre en branle les recommandations. Est-ce que ça va grincer? Est-ce que les associations de hockey mineur dans les régions vont accepter ça? Comment ça va se passer? Ça, c'est une autre histoire, mais quand même, on va écouter Olivier Brousseau qui nous chante « Je voulais jouer au hockey ». Il est 10h17.

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1: Bonne journée à tous et à toutes. Un homme a été blessé par balle à Sainte-Anne-des-Monts la nuit dernière. Vers 1h30, les services d'urgence ont été appelés à se rendre sur la 4e rue Ouest après que des détonations auraient été entendues dans ce secteur. Un homme dans la trentaine a été atteint par des coups de feu. Il a subi des blessures graves, mais on ne craint pas pour sa vie. Le suspect a pris la fuite et est toujours recherché. Et selon les premières constatations, il s'agirait d'un événement ciblé. Et les opinions divergent concernant une éventuelle percée du Parti conservateur au Québec. Selon plusieurs sondages, le parti d'Éric Duhaime devrait finalement faire son entrée à l'Assemblée nationale. Certains vont même jusqu'à prédire entre 12 et 18 sièges pour le parti, principalement dans la région de Québec. Et la coalition Avenir Québec s'engage à bonifier les enveloppes en matière de transport collectif. Ben voilà, le bulletin complet vous sera présenté à 11h30.
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chanson qui s'intitule Jackpot, c'est avec Monsieur Saturne, c'est ce qu'on écoutait à CFM à 10h41. Dans l'actualité du jour, ben il y a Patrick Lagacé du journal La Presse qui compte les jours avant que Donald Trump s'en aille. Et combien reste-t-il de jours? Encore 841 jours. Donc, Donald Trump qui est encore là, bien entendu. Et même s'il y a des élections de mi-mandat qui à venir jusqu'à maintenant, le Parti républicain a de moins en moins la cote et Donald Trump est rendu un boulet. Eh bien, c'est à surveiller. Il va rester là quand même, mais il va peut-être avoir un petit peu plus de difficultés. Et toujours, en est-il, nous dit Patrick Lagacé, que j'ai quand même hâte que Donald Trump ne soit plus le président états-unien. C'est un sentiment qui relève plus de la lassitude que de l'écœurement, quoique l'écœurement l'emporte parfois sur la lassitude. Et il dit qu'il est là de cette stupidité dont Trump est à la fois la cause et symptôme, une certaine stupidité américaine que le président a su deux fois transformer en victoire politique dans le pays qui compte pourtant le plus grand nombre de prix Nobel. Également, on est en pleine campagne électorale au Québec. On sait que ça s'achève. On a un petit peu hâte que ça se termine. Article intéressant dans La Presse aujourd'hui de Vincent Brousseau-Pouliot qui était à Trois-Rivières rencontrer des gens d'affaires du centre du Québec et de la Mauricie pour tâter le pouls par rapport à ce qui se passe au niveau de la campagne électorale, mais aussi qu'est-ce qu'ils attendent des politiciens. Et ce qu'ils disent dans certains cas, c'est qu'on ne veut pas de subventions. Sacrez-nous patience avec la subvention, mais réduisez la réglementation et la bureaucratie inutile. C'est ça qui nous tape sur les nerfs. Alors donc, et on a parlé d'immigration également parce qu'on sait qu'il y a des immigrants qui sont bien implantés au Québec, qui travaillent dans des commerces, qui travaillent dans des manufactures, tout ça. Les enfants vont à l'école et tout ce beau monde-là est bien intégré, mais il y a des fonctionnaires qui arrivent, ben là, vous allez devoir quitter pour X raisons, vous devez quitter le Québec. Alors que ces gens-là, ben, sont bien implantés, travaillent et ça va superbement bien. Alors donc, ils tentent de sensibiliser à la dernière minute, là, les chefs des partis qui sont, bien sûr, dans le sprint final pour cette campagne électorale. Voici Darren Vaudreuil et Mauvais Garçon.

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Compte à rebours avec Lucie Lassieux FM. Eh bien oui, le compte à rebours concernant les élections provinciales, ben c'est pas mal commencé. Le vote aura lieu, bien sûr, lundi. On vous invite à ne pas manquer notre émission spéciale sur les ondes de Lassieux FM. Bien sûr, on va suivre, il y aura toute une Pénélope Garon, Julie Drapeau qui seront là avec leurs invités pour analyser la campagne en général, analyser également la campagne ici dans la région, les résultats, les entrevues avec les gagnants, le gagnant, la gagnante ou le perdant, la perdante. Enfin, bref, tout ça à compter. L'heure m'échappe, mais enfin, bref, c'est autour de 20h, j'imagine, parce que les bureaux de vote ferment à 20h, donc c'est à ne pas manquer. Également, dans quelques instants, je vous présente l'actualité de la presse canadienne. On va parler justement des élections provinciales et le représentant américain au commerce, Jameson Greer, qui trouve que c'est difficile de négocier avec le Canada. À suivre, voici Ariane Moffat et Apparence à CFM.

0: Il est 11h ici, Michel Morin. Voici l'actualité de la presse canadienne. D'abord, le représentant américain au commerce, Jamieson Greer, a déclaré hier que les questions en suspens avec le Canada sont assez difficiles à résoudre. Il a fait cette sortie alors que la réunion des ministres du commerce du G20 s'achevait à Milwaukee. Monsieur Greer et le ministre canadien du commerce international, Menender Sidhu, ont eu un entretien en tête-à-tête mercredi lors du sommet où ils ont abordé les échanges commerciaux. S'adressant aux journalistes hier, M. Greer a indiqué que les points de discorde entre les deux pays persistaient. L'armée américaine envoie environ 9000 soldats à bord d'une flotte de navires au Moyen-Orient, a indiqué un responsable américain. Ce renforcement de la présence militaire américaine intervient alors que le président Donald Trump a de nouveau averti que de nouvelles frappes contre l'Iran pourraient être imminentes. Ce déploiement de troupes, qui comprend un troisième porte-avions, souligne la dynamique en pleine évolution de la guerre menée par M. Trump contre l'Iran. Le président américain réfléchit à sa prochaine initiative à l'approche des élections de mi-mandat aux États-Unis et fait face à de nouveaux signes indiquant que la nature du conflit pourrait se complexifier. M. Trump a laissé entendre qu'une escalade après les élections de mi-mandat restait une option envisageable. À quelques jours du scrutin, les chefs des principaux partis politiques du Québec passent à la vitesse supérieure dans leur campagne. Ce matin, le chef conservateur Éric Duhaime s'est félicité d'avoir mené une campagne de sous-marin dont l'objectif était d'émerger juste avant le jour du vote. De son côté, la chef caquiste Christine Fréchette a affirmé qu'elle compte rester la chef de la CAQ, même si elle est défaite dans la circonscription de Trois-Rivières. Pour sa part, le chef libéral Charles Milliard visite 5 circonscriptions de la Montérégie, tandis que la porte-parole solidaire, Ruba Gazal, sera de passage à Québec, Trois-Rivières et à Montréal. Même si l'Alberta est en voie de se doter d'un nouvel oléoduc, les dirigeants du mouvement indépendantiste de la province gardent le cap. Le 19 octobre, les Albertains se rendront aux urnes pour décider s'ils souhaitent rester au sein du Canada ou lancer un deuxième référendum contraignant sur la séparation. Hier, une avancée majeure a été annoncée concernant l'oléoduc Pacific Link, qui a été désigné projet d'intérêt national par le gouvernement fédéral. Malgré cette nouvelle, les dirigeants du mouvement indépendantiste soutiennent que l'Alberta serait en meilleure position si elle pouvait prendre ses propres décisions. Et à l'occasion de la Journée nationale des aînés qui se déroulait hier, des gadgets et diverses innovations technologiques ont été présentés à l'Institut Mila à Montréal pour favoriser un meilleur vieillissement. On y a notamment présenté une chambre intelligente pour les CHSLD et un agent d'intelligence artificielle disponible en tout temps au bout du fil pour les aînés. Samira Rahimi, qui est membre associée chez Mila, explique quel est l'objectif de cette journée de découverte.
1: On travaille avec l'AgeBell pour augmenter les connaissances sur le sujet AgeTech, comme utilisation de la technologie pour améliorer la santé et le bien-être de personnes âgées.
0: Et au sport, en terminant, la Ligue professionnelle de hockey féminin a profité du dévoilement de son calendrier ce matin pour annoncer qu'elle augmente le nombre d'équipes qui participeront aux séries éliminatoires. La campagne du circuit est à 12 équipes, inclut 4 clubs d'expansion et commencera le 5 décembre et prendra fin le 18 avril. Par la suite, ce sont 8 équipes plutôt que 4 qui participeront aux séries éliminatoires. Et bien voilà, ça complète l'actualité à l'antenne de Cieux FM.
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0: Météo, une journée grise pour aujourd'hui. Ben, il en faut de temps en temps. Donc, on parle d'un ennuagement. Et c'est suivi de quelques averses donc, qui vont se poursuivre au cours de la journée. Maximum de 16. Ce soir, dégagement. Nappes de brouillard qui vont se former au cours de la nuit. Minimum de 7. Demain samedi, généralement ensoleillé. Avec des vents du nord-ouest à 20 km/h. Maximum de 14. Et dimanche, on devrait avoir un peu de soleil. Mais on parle d'un ennuagement au cours de la journée. Donc, avec un maximum de 14 degrés, les moyennes de saison 13 le jour, 3 la nuit. Le soleil se couchera à 18h02 et on a 18 degrés à Carleton-sur-Mer. En musique, voici Aïda, encore corps à corps à Cieux FM. Il est 11h04. Et dans quelques instants, est-ce que le pouvoir monte à la tête? Oui.

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Entre nous, le cours en passe, ben en fait, c'est le cours en passe avec William Deslauriers et ça introduit bien le sujet que je veux vous parler. Je vous en disais quand j'ai ouvert l'émission Ici l'horizon à 10h, est-ce que le pouvoir monte à la tête? Est-ce que le courant passe entre vous et votre patron? Et aussi quand est la question d'un collègue de travail ou d'une collègue de travail qui du jour au lendemain devient notre patron, est-ce que le courant passe et est-ce que cette transition fait en sorte que cette personne-là va avoir 3-4 bulles qui vont éclater à la tête et que là, elle va se prendre pour le nombril du monde. Ben, ça pourrait arriver, c'est ce que nous dit Marc-André Dufour qui est psychologue. On dit que le pouvoir fascine autant qu'il inquiète et on aimerait croire qu'il suffit de placer une bonne personne dans une position d'autorité pour obtenir un bon leader. Mais ce qu'il nous dit, c'est que la réalité est plus nuancée. Le pouvoir peut révéler certaines qualités, amplifier certains défauts et modifier la façon dont une personne perçoit les autres. C'est ce qui rend la question si importante. Le pouvoir transforme-t-il les individus ou attire-t-il surtout ceux qui risquent d'en faire un mauvais usage? Alors, ben, on peut le voir particulièrement ce qui se passe aux États-Unis. Le type de pouvoir que Donald Trump se donne et prend également, parce qu'à un moment donné, il y a le pouvoir législatif, mais il passe par-dessus ça. Donc, il passe la gratte, lui-là. Et ce que nous dit l'article de Marc-André Dufour, c'est que la première nuance importante, c'est qu'il n'y a pas d'un côté de bon ou de l'autre les mauvais. Des recherches popularisées par le psychologue Dr. Keltner montrent que dans bien des groupes, ce sont d'abord les personnes empathiques, généreuses et socialement intelligentes qui gagnent l'influence des autres. Donc, elles inspirent confiance, crée un lien et contribue au bon fonctionnement du groupe. Autrement dit, au départ, le pouvoir peut récompenser des qualités humaines réelles. Mais il existe aussi une voie plus sombre. La psychologie parle parfois de la triade noire pour décrire 3 traits de personnalité distincts, mais qui peuvent se chevaucher. Le narcissisme, le machiavélisme et certains traits de psychopathie. Donc, le narcissisme renvoie notamment au besoin d'admiration et au sentiment de supériorité. Ça, ben, on sait que Donald Trump est atteint de ça, ça c'est sûr et certain. Le machiavélisme à la manipulation stratégique et certains traits de psychopathie, c'est-à-dire à une faible empathie, une plus grande impulsivité et une certaine froideur émotionnelle. Ces traits peuvent favoriser une recherche active de statut, de prestige ou de domination. Alors donc, ce que nous dit cet article également, c'est que finalement, le pouvoir change le cerveau. Le pouvoir ne fait pas que donner plus de possibilités d'action. Il peut aussi changer le mode psychologique dans lequel une personne fonctionne. Selon la théorie de l'approche inhibition, le pouvoir active davantage un système orienté vers la récompense, l'action et la prise d'initiative. Et ça peut être positif, bien sûr. Décider plus vite, oser davantage, mais prendre des responsabilités. Ça peut aussi entraîner moins de retenue, plus d'impulsivité et une attention réduite aux conséquences pour les autres. C'est-à-dire qu'on va écraser les autres et on s'en fout carrément des autres finalement et on va se foutre de l'opinion des autres. À un moment donné, quand j'étais à Drummondville, je me souviens, j'animais une émission à la télé concernant le monde industriel, beaucoup d'industries à Drummondville et j'étais un petit peu fasciné par ça. Et j'avais rencontré un chef de direction à un moment donné qui me disait, dites-moi, Michel, il dit... C'était Venmar à l'époque, je me souviens plus du nom du monsieur, Venmar Ventilation. Il disait, moi Michel, moi l'aération là, des hottes de cuisine, je m'y connais plus ou moins là-dedans, je fais confiance à mes gens, mais par contre, j'ai une tête de gestionnaire et on y va comme ça. Alors donc, mais il respectait son monde autour, donc parce que il était nourri justement par les gens qui étaient au cours, qui eux connaissaient davantage le monde de l'air et des hottes de cuisine. Et donc on risque de ne plus écouter les autres et c'est là que le pouvoir devient délicat. Plus une personne se sent au-dessus des contraintes ordinaires, plus elle risque de couper la rétroaction. Rétroaction qui peut être bonne, bien sûr, pour les gens. Et ce qu'on recommande, bien sûr, donc, en fait, un bon leader va s'occuper des autres. La bonne nouvelle dans tout ça, c'est que le leadership éthique n'est pas seulement une question de tempérament, il se cultive. Donc, l'humilité, par exemple, n'est pas une faiblesse. Les travaux sur le leadership humble montrent qu'elle est à
associé à plus de confiance, d'engagement, de créativité et de satisfaction au travail. Et concrètement, un leader humble reconnaît ses limites, valorise les forces des autres qui restent ouverts à apprendre, même lorsqu'ils occupent une position élevée. Donc, on apprend tous les jours, qu'on soit gestionnaire ou qu'on soit travailleur, peu importe, on apprend. Et c'est dans cet échange-là d'humilité, de confiance également, qui fait en sorte qu'il y a des organisations qui sont très solides. Et aussi, ben, si vous travaillez avec des petits potentats, hey, on en a vu, on en a connu un peu partout, peut-être que vous en avez connu, des gens qui se pensent toujours supérieurs aux autres et parce qu'ils occupent un poste supérieur, ben là, c'est là qu'il faut se méfier. Et il y a une chanson là-dessus, ben oui, Richard Séguin, qui parle des petits pouvoirs, hein, parce qu'il y a des gens qui se donnent comme ça, des petits pouvoirs. Puis même s'ils n'ont pas nécessairement de poste de direction, on est à la même hauteur des fois, mais on se donne un petit pouvoir de direction comme ça. Richard Séguin, les petits pouvoirs à CUFM.

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2: Bonne journée à tous et à toutes. Un homme a été blessé par balle à Sainte-Anne-des-Monts la nuit dernière. Vers 1h30, les services d'urgence ont été appelés à se rendre sur la 4e rue Ouest après que des détonations aient été entendues dans ce secteur. Un homme dans la trentaine a été atteint par des coups de feu. Il a subi des blessures graves, mais on ne craint pas pour sa vie. Le suspect a pris la fuite et est toujours recherché. L'enquête a été confiée à la division des crimes majeurs et des techniciens d'identité judiciaire se rendront aussi sur les lieux. Et selon les premières constatations, il s'agirait d'un événement ciblé. Pierre-Luc Bugeaud s'engage à assurer une voix commune et forte à Québec afin de bien positionner la Gaspésie dans l'exercice de décentralisation des pouvoirs. Le candidat du Parti québécois dans Bonaventure a dressé cet avant-midi le bilan de cette campagne électorale qui s'achève. Pierre-Luc Bugeaud affirme qu'il a été très actif sur le terrain pendant toute la campagne et le constat est clair, la bureaucratie et la reddition de comptes ont gangréné trop longtemps les efforts de consolidation et de développement du comté de Bonaventure. Le candidat affirme qu'il est temps de mettre à profit la volonté du Parti québécois de décentraliser les pouvoirs dans les régions afin de pouvoir assurer l'avenir de celles-ci. Parmi ses engagements, Pierre-Luc Bugeaud a l'intention de mettre rapidement en place une équipe de travail experte et solide pour garantir l'accès aux députés. Il affirme que sa porte sera toujours ouverte.
3: Je veux faire bien les choses, d'être accessible. Puis ça passe par un équipe experte, justement, que les organismes, les municipalités, les citoyens, quand ils cognent, qu'ils puissent avoir des réponses, qu'il y ait beaucoup de recherches aussi qui soient faites dans leur dossier.
2: Et le candidat a aussi l'intention de mettre en priorité la survie des entreprises, dont la scierie Rosario Poirier, qui éprouve des difficultés avec le financement de son plan de modernisation. Le candidat profitera des derniers jours de campagne pour rallier les indécis à sa cause.
3: On continue notre présence terrain, d'aller à la rencontre des gens. On est dans une dernière semaine là, de continuité, je dirais. Donc, on n'a pas de rencontres spécifiques, mais d'aller voir le plus de gens possible.
2: Et Pierre-Luc Bugeaud passera sa soirée électorale à Paspébiac au Centre culturel. Et les opinions divergent concernant une éventuelle percée du Parti conservateur du Québec. Selon plusieurs sondages, le parti d'Éric Duhaime devrait finalement faire son entrée à l'Assemblée nationale. Certains vont même jusqu'à prédire entre 12 et 18 sièges pour la partie, principalement dans la région de Québec. Sans grande surprise, le candidat de Québec solidaire dans Bonaventure, Yves Bonnivigé, affirme qu'il s'inquiète de cette situation. Il se désole du vent de droite qui souffle un peu partout sur la planète et il rappelle que le discours de Québec solidaire est basé sur la bienveillance.
4: On propose une société basée sur la bienveillance, la collaboration, la justice, etc. Donc, un discours qui propose plus vers la performance et la promotion de l'élitisme, des choses comme ça, ben ça va à l'envers du type de société qu'on veut. Donc oui, c'est assez inquiétant.
2: Et le conservateur de longue date est celui qui a été candidat à de nombreuses reprises pour le Parti conservateur sur la scène fédérale, Jean-Pierre Pigeon, espère de son côté une percée. Il constate avec satisfaction l'évolution du parti. En 2022, il avait récolté plus de 500 000 votes sans faire élire de député. Cette fois, Jean-Pierre Pigeon s'attend à 1 million de votes et une quinzaine de députés. Il s'agit de la première marche, image Jean-Pierre Pigeon.
5: Une marche à la fois. Regardez ce que la CAQ a fait, regardez ce que le PQ a fait, c'est toujours une marche, tu te prépares, c'est ça. Mais le discours que les conservateurs ont, c'est pas alarmant. C'est le discours des gens d'affaires.
2: Et Jean-Pierre Pigeon ne s'offusque pas non plus des propos controversés que certains candidats ont tenus par le passé sur la vaccination ou l'avortement, entre autres. Une fois au Parlement, les choses se professionnalisent et les candidats doivent suivre la ligne de parti.
5: Mais vous savez, une fois élu, là, il faut que tu tranches derrière le chef. Et le chef du Parti conservateur du Québec, c'est un modéré que je connais bien, là. Vous pouvez y parler à maintes reprises. Non, il n'y a pas d'inquiétude à y avoir du tout, là.
2: Le candidat conservateur dans Bonaventure, Dominique Côté, a été complètement absent de la scène médiatique pendant la campagne. En terminant, dans la foulée de l'histoire de l'auteur Télisson Aurélien, accusé d'avoir créé avec l'IA son dernier roman, doit-on craindre de se laisser avoir par la machine? Interrogé à propos de l'utilisation de l'IA en général, Daniel Senneau, professeur de sixième année à l'école Le Bois Vivant de New Richmond, mais surtout un grand amateur de bandes dessinées et de romans graphiques, se dit en faveur d'une utilisation saine des plateformes génératives de contenu, même s'il dit s'y être peu intéressé suite à des essais infructueux.
6: Je pense que de façon effectivement générale, c'est des humains qui l'utilisent. Et il y en a qui l'utilisent bien, d'autres qui l'utilisent moins bien. C'est un outil qui est à notre portée. On peut pas être contre l'évolution ou contre le progrès. Mais je pense malheureusement qu'il y en a qui l'utilisent peut-être de façon malsaine.
2: Et concernant la littérature, la bande dessinée, comparativement au roman, doit posséder plusieurs clés. Outre le scénariste et le dessinateur, il faut à la rigueur un metteur en scène et un coloriste. Daniel Senneau explique qu'à son avis, ce serait difficile de plagier, surtout le dessin.
6: Est-ce que j'en aurais déjà lu? Peut-être. Surtout qu'on suit des dessinateurs qu'on aime. Il y a des dessinateurs qui travaillent sur plusieurs séries, plusieurs projets. Il y a des scénaristes qu'on suit aussi, puis qu'on peut reconnaître un peu leurs tendances, leurs valeurs. Est-ce que ça pourrait être copié? Probablement, mais je ne crois pas que ça l'est pour l'instant.
2: Et il considère que plusieurs sujets plus compliqués ou controversés, tels que l'IA, doivent être discutés à l'école, mais aussi à la maison.
6: Mais je pense que nous, en tant qu'enseignants, je vous dirais que même l'IA, comme la montée du masculinisme toxique, de l'homophobie, du fascisme que nos voisins du Sud accordent, je veux pas faire mon Nelson Mandela, là, mais tout passe par l'éducation. C'est vraiment une question d'éduquer et ce rôle d'éducateur-là ne se limite pas à l'école. Je pense que ça doit être parlé dans les maisons, ça doit être discuté entre amis.
2: Et Daniel Senneau ajoute qu'il faut rester humble et vigilant, surtout devant une machine qui pense des milliards de fois plus rapidement que nous. Voilà, c'est ce qui complète. On vous souhaite à tous et à toutes de passer une très belle journée.
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5: Il est 11h42. Ah, c'est vrai, il y a toujours un thème avec ça. Hein? Toujours un thème, parce que c'est le temps de parler de sport. Qui a un thème? Qui a un thème qu'on peut faire jouer? Non, je pense que je vais aller chez Louis-Philippe. Il me semble qu'il y a quelque chose, oui. Louis-Philippe, on va laisser faire. Ah, ouais. Bonjour.
6: Bonjour, Michel.
5: Non, mais je cherchais un thème, parce qu'à chaque fois que je viens ici pour les sports, il y a un thème, mais là, je l'ai pas.
6: C'est pas grave.
5: C'est pas, on n'a pas d'orchestre.
6: Ben non.
5: L'orchestre on ne peut... s'est pas présenté aujourd'hui. Bonjour, Rock Harvey.
6: Bonjour.
5: Bon, hey, c'est le fond, on a changé de siège.
6: Oui.
5: Je suis content de t'accueillir dans l'émission Ici l'Horizon.
6: Ça fait plaisir.
5: Bon, on va parler de sport, bien entendu. Les partisans des Panthers de la Floride sont certes préoccupés par l'état du capitaine de l'équipe, Alexander Barkov.
6: J'ai vu les images ce matin. Il a fait une vilaine chute hier soir contre les Sharks dans la deuxième période. Blessure potentielle au genou. Il bataillait avec deux rivaux pour la possession de la rondelle et il a chuté, bon, on dit maladroitement, mais tu sais, au hockey, c'est pas évident. Et sur la séquence, son genou qui a semblé se tordre immédiatement après s'être relevé, ben, oh. Il a ouvert la porte de la baie vitrée. Il est parti au vestiaire des siens. Il était furieux, dépité. Il a même jeté au sol un gant. Il n'est pas revenu au jeu. Alors, ça serait mauvais signe, d'après ce qu'on peut lire ce matin, pour M. Alexander Barkov.
5: D'accord, donc c'est à suivre comme
6: à
5: ça
6: suivre,
5: en,
6: oui.
5: En début de saison. C'est peut-être mieux que ça arrive là, puis que
6: oui.
5: On va voir la gravité, bien entendu. Et bien entendu, on attendait, et j'imagine que les réseaux de télé, ben, en fait TVA Sports et RDS, sont bien contents que le Canadien de Montréal ait une meilleure équipe, parce que c'est...
6: Oui.
5: C'est beaucoup plus facile à vendre au niveau de la publicité, parce que quand on a une équipe, c'est affreux. Et on dit que le premier match de la saison du Canadien a suscité l'attention de tout le Québec mardi soir, et les chiffres sur les codes d'écoute publiés jeudi le montrent.
6: Oui, parce que selon les codes d'écoute diffusés par Numéris, c'est 926 100 téléspectateurs qui ont regardé le Canadien défaire les Maple Leafs de Toronto sur les ondes de TVA Sport. Et c'est près du double de ce que ça représentait le total recensé à pareille date l'an passé, Michel, avec 489 300 personnes qui avaient vu le Canadien s'incliner à Toronto lors de la rencontre initiale du calendrier 2025-2026. Il y a même eu une pointe à 1 209 600 téléspectateurs mardi, ça a été mesuré pendant l'affrontement, signe que l'intérêt de la population envers l'équipe est bien réel. Mais je me disais, on est-tu tanné d'entendre parler de politique et de Donald Trump, et on avait besoin de changer les idées.
5: Ben oui, ben je comprends.
6: C'est peut-être ça aussi, là.
5: Ouais, ben, c'est sûr qu'on a besoin. Je le disais en début d'émission, on est dans une société très anxiogène. Hein? Alors
6: oui.
5: Donc, les mauvaises nouvelles, l'augmentation de ci et de ça, et à un moment donné, c'est énormément de pression sur nous. Et j'en reviens toujours à mon expression, fatigue de société.
6: Oui.
5: Alors donc, on se tourne vers quoi? Vers le hockey, qui peut être... et là, ben, le Canadien de Montréal a une belle et jeune équipe fougueuse.
6: Ça nous aide à décompresser.
5: Ça nous aide à décompresser. On a besoin de ça. C'est du pain et des jeux.
6: Oui, que César disait.
5: Hey, moi,
6: donnez-leur du pain et des jeux.
5: Moi, j'ajoutais du vin aussi.
6: Ouais, moi, mais je suis d'accord avec toi.
5: du pain, des jeux et du vin.
6: Oui.
5: Et aussi, ben, on va parler, on est rendu à parler des Alouettes avec Ben Cahoon, Anthony Calvillo et Mike Pringle. Entre autres, il y avait du talent au pied carré jeudi soir au centre-ville de Montréal. Qu'est-ce qui s'est passé?
6: Écoute, on soulignait le 80e anniversaire de l'équipe des Alouettes à l'occasion d'un souper bénéfice. Et incluant le Québécois Pierre Desjardins, ils étaient d'ailleurs 4 membres présents à avoir vu leur numéro être retiré par l'organisation au fil des ans. Pringle, lui, qui est venu d'Atlanta, il affichait son plus beau sourire. Les gens qui s'intéressent aux Alouettes se souviennent de Mike Pringle.
5: Ben oui.
6: Et il dit que c'est toujours un plaisir
5: c'est
6: de revenir.
5: C'est pas le chanteur, là.
6: Non, c'est pas Peter. C'est peut-être son frère, ah, okay, mais ils sont pas de la même couleur non plus, faut dire, là.
5: Non, c'est
6: alors,
5: ça.
6: C'est toujours, mais on sait jamais. On est en 2026.
5: Oui.
6: C'est toujours un plaisir, un honneur de dire Monsieur Pringle de revenir à Montréal. Et il se faisait reconnaître quand même encore plusieurs années après dans la rue. Et il faut dire qu'il a 59 ans. Et il dit qu'il y a des super bons souvenirs à Montréal. Alors, 80 ans pour les Alouettes de Montréal. Moi, c'est une équipe que j'aime suivre. Ils ont eu une belle saison. J'ai hâte de voir qu'est-ce que ça va donner dans les matchs après saison.
5: Ben c'est ça, parce que les Alouettes vont jouer pour la première place dans l'Est. Ils vont accueillir demain les Blue Bombers de Winnipeg demain soir.
6: Ça sera pas facile.
5: Non, ça sera pas facile. Alors donc, j'ai hâte de voir, parce que ça fait du bien ça aussi d'avoir une équipe. Parce qu'on avait connu, justement, avec Cahoon, Pierre Bercheval et tout
6: ben
5: ça.
6: Oui, dans le bon temps, oui.
5: C'était une équipe qui était extraordinaire. Donc, mais se rebâtir, parce que c'est toujours la même chose, même au hockey, quand tu te fies sur un gardien de but ou sur un corps arrière, quand ce corps-là est blessé ou quoi que ce soit, c'est là que ça...
6: Ça a été long après Calvillo, trouver quelqu'un qui pourrait faire la job, là, oui, effectivement. Oui.
5: Bon, ben on espère bien de retrouver une équipe, il va rester juste le soccer.
6: que là, ça va pas bien. Là.
5: Que là, ça va pas bien. Et demain, à l'émission, demain à mon émission, demain matin, je peux me plugger.
6: Ben oui.
5: Je vais parler justement, c'est très sérieux, une équipe de football dans la Ligue canadienne qui pourrait voir le jour à Québec.
6: Ça, c'est intéressant, Michel. J'ai hâte d'écouter ça parce que ça m'intrigue.
5: C'est très sérieux. Le dossier, apparemment, qui est très avancé. Mais je me garde ça pour demain.
6: Est-ce que Tanguay est derrière ça? Bonne question.
5: Non.
6: Ah non, ce ne serait pas Tanguay. OK.
5: Non.
6: J'aurais
5: c'est
6: dit
5: pas
6: que...
5: C'est pas Tanguay, mais il y a un groupe d'hommes d'affaires qui est derrière
6: ça. Tant mieux. Puis je pense que ça serait possible et peut-être plus plausible qu'une équipe de hockey qui serait de retour à Québec.
5: Ben c'est que les salaires, dans la Ligue canadienne, on sait que les salaires sont beaucoup moindres, hein, parce que les gars ont souvent un deuxième emploi l'été. Dans la saison morte. Qui c'est qui il commente le football à RDS, là, Bruno Eppel?
6: Oui.
5: Je sais pas, mais il y avait, lui, une compagnie de livraison de viande. Alors donc, entre deux matchs, il livrait de la
6: steak.
5: Ben oui, il livrait des steaks. C'est ça. Alors
6: ça
5: donc,
6: donne faim, Michel.
5: Ça donne faim. Ben, il est 11h48 aussi.
6: Oui.
5: Alors donc, ce sera à surveiller. Je vais parler de ça à mon émission demain, enfin samedi. Alors, j'aurai l'occasion de me repluguer un peu plus tard.
6: C'est plus achetable du steak.
5: Ben non, mais on dirait que la chronique est terminée.
6: Je pense que oui.
5: Et c'est Amir qui nous chante, on dirait. Merci beaucoup, Rocard.
6: On dirait. Attends, à
5: on
6: plus.
5: S'en parle bientôt.
6: Bon week-end.

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3: Ben, il est 11h54. C'est là-dessus que va se terminer l'émission ici, L'Horizon, version Michel Morin. Bien sûr, Pénélope Garon sera de retour à son émission lundi. On a des souhaits d'anniversaire pour terminer l'émission. Bonne fête à Gérard Langlois, c'est de la part du Club des 50 ans et plus de Maria. Bonne fête à Nadia Beaudoin, c'est de la part du Club des 50 ans et plus de Saint-Omer. Et bonne fête à Janine Lavoie de Carleton. On aura l'occasion de se reparler demain et nos émissions, ben, cet après-midi, vous allez avoir l'occasion de vivre la dernière période avec mon collègue Louis-Philippe Morin, qui sera avec vous à compter de 14h cet après-midi. Et également, moi, je vais vous retrouver demain matin à compter de 7h pour l'émission Enfin Samedi. Je vais vous parler, entre autres, demain, bien sûr, d'une possible équipe des Alouettes de Montréal, pas des Alouettes, mais une possible équipe de football du côté de Québec et aussi l'utilisation de l'intelligence artificielle. On entend parler de plus en plus de députés qui utilisent l'intelligence artificielle. Est-ce qu'on tomberait dans la paresse intellectuelle? On s'en reparle demain. Et là-dessus, ben, je vous laisse avec... Est-ce, non, la météo n'est pas passée. Ben, on va faire la météo, puis je vous reviens avec le mot de la fin.
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3: Ah ben, je vais vous dire bonjour et au revoir et à demain sur la météo. Donc, des averses pour aujourd'hui. On a des vents du nord-ouest à 20 km/h, maximum 17. Ce soir, dégagement avec un minimum de 7. Demain samedi, généralement ensoleillé avec des vents du nord-ouest à 20 km/h, maximum de 14. Et un aperçu pour dimanche, un ennuagement avec 14 degrés. Donc, on devrait en principe débuter la journée avec un petit peu de soleil et les moyennes de saison 13 le jour, 3 la nuit. Le soleil se couchera à 18h02. On va se laisser avec la chanson de Jacques Surette. C'est ça qui est la beauté. Et dans quelques instants, je vous présenterai l'actualité de la presse canadienne Bulletin de midi.

0: midi, ici Michel Morin. Voici l'actualité de la presse canadienne. D'abord, le représentant américain au commerce, Jamieson Greer, a déclaré hier que les questions en suspens avec le Canada sont assez difficiles à résoudre. Il a fait cette sortie alors que la réunion des ministres du commerce du G20 s'achevait à Milwaukee. Monsieur Greer et le ministre canadien du commerce international, Meninder Sidhu, ont eu un entretien en tête-à-tête mercredi lors du sommet où ils ont abordé les échanges commerciaux. S'adressant aux journalistes hier, Monsieur Greer a indiqué que les points de discorde entre les deux pays persistaient. L'armée américaine envoie environ 9000 soldats à bord d'une flotte de navires au Moyen-Orient, a indiqué un responsable américain. Ce renforcement de la présence militaire américaine intervient alors que le président Donald Trump a de nouveau averti que de nouvelles frappes contre l'Iran pourraient être imminentes. Ce déploiement de troupes, qui comprend un troisième porte-avions, souligne la dynamique en pleine évolution de la guerre menée par M. Trump contre l'Iran. Le président américain réfléchit à sa prochaine initiative à l'approche des élections de mi-mandat aux États-Unis et face à de nouveaux signes indiquant que la nature du conflit pourrait se complexifier. M. Trump a laissé entendre qu'une escalade après les élections de mi-mandat restait une option envisageable. À quelques jours du scrutin, les chefs des principaux partis politiques du Québec passent à la vitesse supérieure dans leur campagne. Ce matin, le chef conservateur Éric Duhaime s'est félicité d'avoir mené une campagne de sous-marin dont l'objectif était d'émerger juste avant le jour du vote. De son côté, la chef caquiste Christine Fréchette a affirmé qu'elle compte rester chef de la CAQ, même si elle est défaite dans la circonscription de Trois-Rivières. Pour sa part, le chef libéral Charles Milliard visite 5 circonscriptions de la Montérégie, tandis que la porte-parole solidaire Ruba Gazal sera de passage à Québec, Trois-Rivières et Montréal. Même si l'Alberta est en voie de se doter d'un nouvel oléoduc, les dirigeants du mouvement indépendantiste de la province gardent le cap. Le 19 octobre, les Albertains se rendront aux urnes pour décider s'ils souhaitent rester au sein du Canada ou lancer un deuxième référendum contraignant sur la séparation. Hier, une avancée majeure a été annoncée concernant l'oléoduc Pacific Link, qui a été désigné projet d'intérêt national par le gouvernement fédéral. Malgré cette nouvelle, les dirigeants du mouvement indépendantiste soutiennent que l'Alberta serait en meilleure position si elle pouvait prendre ses propres décisions. Et à l'occasion de la Journée nationale des aînés qui se déroulait hier, des gadgets et diverses innovations technologiques ont été présentées à l'Institut Milan à Montréal pour favoriser un meilleur vieillissement. On y a notamment présenté une chambre intelligente pour les CHSLD et un agent d'intelligence artificielle disponible en tout temps au bout du fil pour les aînés. Samira Rahimi, qui est membre associé chez Milan, explique quel est l'objectif de cette journée découverte.
1: On travaille avec l'AgeBell pour augmenter les connaissances sur le sujet AgeTech, c'est comme utilisation de la technologie pour améliorer la santé et le bien-être de personnes âgées.
0: Et au sport, en terminant, dans la Ligue professionnelle de hockey féminin, on a profité du dévoilement du calendrier ce matin pour annoncer qu'elle augmente le nombre d'équipes qui participeront aux séries éliminatoires. La campagne du circuit à 12 équipes, incluant 4 clubs d'expansion, commencera le 5 décembre et prendra fin le 18 avril. Par la suite, ce sont 8 équipes plutôt que 4 qui participeront aux séries éliminatoires. Et bien voilà, ça complète l'actualité à l'antenne de Sieux FM. Je vous souhaite un bel après-midi.
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1: Voici la deuxième partie de la première diffusée hier avec Magali Pouliot du Centre de tri BDC et Gabriel Ross Saint-Laurent de Gap Découvre.
2: J'allais dire, tant et si bien, Magali, que vous innovez parce que vous alliez arriver à un moment donné avec du béton qu'on appelle biosourcé.
3: Oui.
2: C'est quoi?
3: En fait, le plus gros enjeu qu'on avait, c'était pas de trier les débris de construction. Parce que ça se faisait déjà ailleurs au niveau du Québec. On avait déjà, en 2009, visité d'autres centres de tri. On avait fait la connaissance du 3MCDQ, qui est un regroupement pour ce secteur d'industrie-là. Le gros enjeu qu'on avait, c'est qu'on n'avait pas de débouché pour les matières qu'on allait trier. Fait que ce qu'il faut comprendre, c'est qu'on est en région. C'est bien beau de trier les débris de construction, mais si t'as pas de recycleur, mis à part les métaux, il y avait personne pour prendre notre bois, il y avait personne pour prendre le gypse. Fait qu'on était vraiment à l'époque dans un cul-de-sac. Fait qu'on a dit, ça sert à rien de trier débris de construction si finalement on n'a pas de marché au bout. C'est vraiment quand on s'est mis dans la peau du preneur de matière que là, on a fini par trouver des idées. On a regardé c'était quoi les plus gros gisements qu'on avait, puis on s'est rendu compte qu'il y avait au-dessus de 60% qui était du bois,
2: ouais.
3: De la fibre de bois, fait que contreplaqué, carton fibre, canexil, fait qu'on s'est dit bon ben c'est à cette matière-là qu'il faut s'attarder. Puis il fallait aussi sécuriser notre approvisionnement. Fait qu'on s'est dit ben si on manque dans le fond de fibres de bois recyclées, ben il faut être capable de compenser par de la matière qui est plus qui est déjà triée dans le fond. Fait que là on a dit ben on a l'industrie forestière qui est très implantée dans dans le milieu. Fait qu'on a dit on va être capable de compenser avec cet approvisionnement là. Fait que là, on a réfléchi avec plein de types de produits qu'on pouvait faire avec ce résidu de bois là. Puis on savait qu'il y avait l'avenue de ciment mécanisme qui s'en venait puis tout ça. Fait qu'on voulait se développer en synergie. Excusez. C'est là qu'on a dit ben pourquoi pas faire du béton biosourcé. Fait que du béton biosourcé, c'est du béton qui est fait à base de fibres de bois, normalement de fibres de bois de la construction de forestier. Nous on a fait beaucoup d'années de recherche et développement pour être capable d'utiliser la fibre de bois des résidus de construction. Donc c'est un béton biosourcé à base de fibres de bois recyclées qui fait un béton léger avec des propriétés hyper intéressantes.
2: Et là, ben il reste encore plusieurs étapes à passer. Là, on n'en trouvera pas demain matin, mais ça s'en vient.
3: On n'en trouvera pas demain matin, mais on est dans les étapes. Donc, la première étape, c'est de trier les gisements de débris de construction qu'on a sur notre site. L'année prochaine, c'est de créer l'agrégat biosourcé, donc pour être capable de remplacer le gravier puis le sable dans le béton. La troisième année, ça va être de faire la mise en marché de ce béton-là.
2: Super. Et on termine peut-être avec Gabriel. Qu'est-ce que tu retiens de cette visite-là, toi? On peut aller voir la vidéo, mais qu'est-ce que toi, tu retiens?
4: Tout l'apprentissage, toute la revalorisation, le recyclage. On a fait des projets dernièrement dans le cadre de mon entreprise avec la municipalité de Maria, par exemple, à cause de l'érosion et des maisons qui sont déconstruites, qui sont démolies. Puis je me disais, c'est dommage, ça s'en va où, ça? Ça s'en va où? Mais finalement, j'ai appris que ça peut s'en aller chez vous. Il faut que ça s'en aille chez vous, Magali, pour créer ce béton-là pour qu'il y ait de moins en moins de déchets. J'ai appris qu'il faut pas dire ce mot-là, mais qu'il y ait le plus de recyclage possible, puis qui permet de créer un produit qui est léger, qui est vraiment beau. J'ai eu la chance d'en tenir un morceau dans mes mains, du béton biosourcé. Mais dans le monde où on vit, on peut pas se permettre de continuer à acheter, puis à pas penser au futur. Puis c'est exactement ce que vous avez fait aussi en créant ça. Puis ça va pouvoir justement recréer de nouvelles choses au lieu de tout simplement
3: C'est un projet dans le fond concret pour la région qui démontre que l'économie circulaire est possible.
2: Ouais.
3: Puis même en région, quand on dit qu'on a des gisements qui sont dispersés sur un grand territoire, mais on est capable de créer de la valeur ajoutée au lieu de l'enfouir. Fait que présentement, dans le fond, notre principal compétiteur est l'enfouissement. Si on est tu sais, il faut vraiment que cette boucle-là existe pour être capable d'avoir le service de tri au niveau des débris de construction. Fait qu'on est au début des changements de pratique. Je ressens avec beaucoup d'enthousiasme, dans le fond, ben oui. avec le nombre de vues qui a été avec l'épisode 1. Ça veut dire qu'il y a vraiment un intérêt à voir qu'est-ce qui arrive de nos débris de construction.
4: Super. Puis mon niveau, si je peux rajouter, de mon côté, de voir les installations que vous avez. Ça, j'ai trouvé ça vraiment impressionnant. C'est à la fine pointe de la technologie. Les gens savent exactement qu'est-ce qu'ils ont à faire. La ligne de tri, c'est super efficace avec l'aimant au bout pour être sûr que tout soit, ce qui est ramassé, en fait, soit ce que vous souhaitez ramasser. Fait que je pense que vous êtes, même je suis convaincu que vous êtes capable d'en avoir en masse. Fait que faut que le matériel rentre en bon français chez vous, là.
2: Ben, c'est très inspirant de vous entendre tous les deux, puis ça nous fait rêver à un futur meilleur, en tout cas pour les prochaines années. Merci beaucoup d'être passé.
3: Merci de nous avoir reçus.

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2: Le Club des 50 ans et plus de New Richmond invite la population leur après-midi amateur le 18 octobre de 13h30 à 16h30 au Centre communautaire Adrien Gauvreau. Le coût d'entrée est de 10$ par personne. Des prix de présence et un service de cantine sont sur place, ainsi que notre 50-50. On vous attend en grand nombre pour chanter ou danser. Ciné Bobine présente Le Chant des forêts, un documentaire de Vincent Munier qui sera présenté le mercredi 7 octobre à 19h30 à la salle de spectacle régionale Desjardins de New Richmond. On y suit Vincent, son père et son fils au cœur des forêts des Vosges. Trois regards, trois générations, une même fascination pour la vie sauvage. Le Club des 50 ans et plus de Pointe-à-la-Croix vous invite à une soirée dansante le 10 octobre à 19h30 avec Paul Landry. Un service de cantine vous sera offert. Apportez vos consommations. Une danse est organisée à Caplan samedi le 3 octobre à 13h30 au Centre communautaire. Bienvenue à tous. Le Cercle des fermières de Maria vous invite à sa réunion mensuelle le mardi 6 octobre à 19h au local habituel sur la rue des Voltigeurs. Joignez-vous à notre équipe. Pour information, 418-392-9881.
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1: C'est parti pour ce vendredi 2 octobre. Bienvenue tout le monde dans La Dernière Période. Louis-Philippe Morin, je suis avec vous jusqu'à 17h. Content de vous savoir là. Au cours des prochains instants, des nouvelles de David Goudreau du groupe 2120, que je ne connaissais pas jusqu'à il y a quelques secondes. Votre dose quotidienne de nouvelles qui concerne Céline Dion, Gino Vellini, Lady A, Heather Nova, Lisa Leblanc, tout ça au cours des 60 prochaines minutes. Début de la deuxième heure, c'est Michel Morin qui sera là en lieu et place de Pénélope Garon qui était absente aujourd'hui, mais qu'à cela ne tienne, on va jaser actualité avec lui et il y aura le quiz Pénélope contre le monde. En fait, c'est Michel contre le monde, même si j'ai gardé le thème. Donc, Pénélope contre le monde, soyez là. Il y aura aussi de la pizza à gagner au cours des prochaines minutes. Vous êtes dans La Dernière Période. Et on va commencer ça musicalement cet après-midi avec un peu de King Melrose qui nous chante un peu de nous. Et moi, je reviens tout de suite avec des nouvelles de Gino Vanelli.
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Après avoir été intronisé au Panthéon des auteurs-compositeurs canadiens il y a à peu près un an, Gino Vallely aurait pu dire, ben moi, vous savez, je vais prendre ma retraite. 73 ans, il aurait pu profiter du bon temps. Il y a eu des hits par-dessus des hits. Il y a eu une carrière internationale incroyable. Ben, il ne décide tout simplement pas de se reposer sur ses lauriers et continue de se produire activement sur scène. Son calendrier de concert pour l'année 2026 comprend notamment des dates à Pittsburgh au cours des prochains jours et une série de tournées en Floride, parce que quand c'est l'hiver ou quand l'hiver arrive, vaut mieux aller en Floride, et je pense que Gino a les moyens d'aller en Floride, de se produire en spectacle. On va l'écouter dans quelques instants, un succès de 1984, Black Cars, c'est un de ses plus grands succès en carrière, et c'est tiré de l'album Black Cars. Cette chanson a marqué, dit-on, un tournant majeur dans le style de l'artiste, adoptant le son synthopop et dance rock emblématique des années 80. La chanson explore le thème de la vanité, du matérialisme et de l'obsession des apparences. On y raconte l'histoire d'une femme superficielle qui utilise la richesse, oui, le luxe et le regard des autres pour masquer sa propre insécurité et sa peur de vieillir. Tant qu'à moi, c'est un excellent hit. On va aller l'écouter. Voici Gino Vanelli.

C'était bon. Ça, Gino Vanelli, bravo. Merci beaucoup, Gino. Votre dose quotidienne maintenant de nouvelles qui concernent Céline Dion. J'ai pas trouvé rien sur Céline Dion aujourd'hui, mais j'ai trouvé quelque chose sur son fils René Charles. Vous savez que René Charles, Eddie et Nelson sont à Paris ces jours-ci pour accompagner leur mère dans sa série de spectacles. Mais je ne savais pas que René Charles Angélil avait une blonde. Elle s'appelle Angélique Wickenman. Et on ne sait pas trop de choses sur cette dame-là. On l'a vu apparaître dernièrement à Paris. Elle est sortie d'un taxi aussi vite que possible pour aller rejoindre la famille Dion à l'hôtel qui s'appelle l'hôtel Monceau, je pense. Le Royal Monceau, voilà. Tête baissée pour ne surtout pas se faire remarquer, dit-on, par les paparazzis vêtus sobrement avec un simple pantalon noir, une veste kaki et des souliers blancs. Donc, on sait très peu de choses sur elle. En couple avec le fils aîné de Céline Dion depuis une dizaine d'années, l'Américaine a accompagné son chum à Paris pour soutenir la chanteuse qui fait, vous le savez, son grand retour sur scène ces jours-ci. Tous les deux se sont

de vie luxueux de René Charles et de son addiction aux jeux ont émergé dans la presse anglophone. Paraît que ensuite le couple s'est séparé alors qu'il venait de se fiancer. Sauf qu'un an plus tard, René Charles et Angélique sont revenus ensemble. C'est la jeune femme qui avait mis fin à la relation et qui a décidé de revenir. Probablement que René Charles s'est amendé. Et deux ans plus tard, ben comme on voit, l'Américaine est à Paris et les jeunes fiancés se sont visiblement réconciliés. C'est des bonnes nouvelles pour la famille de Céline Dion. Voici Andy Thériault avec « Danser ici ». ».

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6: 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Heather Nova. Moi, je ne la connaissais pas jusqu'à ce que je fasse des recherches sur elle aujourd'hui. Elle est autrice, compositeur, interprète. Elle vient des Bermudes et elle avait sorti un disque en 2025. Et là, elle s'apprête à sortir un nouveau disque le 30 octobre 2026. Ça s'appelle déjà, le titre est déjà trouvé, The Orchard ou Le Verger en français. Ça va bien. Donc, elle est très, très productive, Heather Nova. Et pour nous donner un avant-goût de ce que l'album nous réserve, on va l'écouter dans quelques instants, In the Path of the Hurricane, une chanson, dit-on, hypnotique, inspirée de la nature sauvage des Bermudes et le réalisme magique. Pour faire patienter ses fans, l'artiste avait aussi sorti le 27 mars dernier un album Live in Europe, un double disque disponible en CD et en vinyle qui a été capté lors de sa tournée acoustique de 2025. Donc, vraiment très, très productive, la chanteuse. Fidèle à sa réputation d'artiste de scène, Heather Nova a aussi annoncé une date, en fait, une tournée de plus de 30 dates à travers l'Europe pour défendre son nouvel album. Ça va commencer en janvier et février prochain. Elle va aller en Angleterre, aux Pays-Bas, en Belgique, à Londres aussi et à Turnhout, je ne sais pas c'est où, mais elle y sera. Et elle a aussi une série de spectacles qui s'en viennent, un peu comme Céline Dion à Paris, dans un endroit où on reçoit un peu moins de personnes. 500 personnes iront la voir au Café de la Danse à Paris pour une série de spectacles dont on ne connaît pas le nombre encore. Mais si jamais ça vous tente d'aller faire un coup double du côté de Paris, d'aller voir Céline Dion et Heather Nova, elle y sera, paraît-il, au printemps prochain, tout comme la diva québécoise. On va aller l'écouter, Heather Nova.

J'aime donner de bonnes nouvelles habituellement, mais là, il y a une nouvelle un peu plus triste qui concerne le trio country américain Lady A ou Lady A. Le chanteur Charles Kelly a été diagnostiqué avec un myélome multiple. C'est une forme rare de cancer du sang. 45 ans quand même. Ça a été annoncé il y a quelques jours. La maladie a été découverte à la suite de plusieurs examens sanguins prescrits après qu'il a souffert de fractures inexpliquées aux côtes. Les médecins lui ont annoncé la nouvelle et il a tenu à partager la nouvelle directement avec ses fans sur les médias sociaux. Malgré cette épreuve, l'artiste se dit très optimiste face au traitement moderne et compte continuer de travailler. D'ailleurs, ils ont des engagements pas mal, Lady A, surtout autour de la fête de Noël. Le groupe reste très actif, mais on sait qu'ils font une tournée hivernale qui s'appelle This Winter's Night Tour, une série de concerts qui va débuter le 10 décembre à Northfield en Ohio. Ils arrêteront par New York, Boston et Nashville pour terminer cette série de concerts. On souhaite donc prompt rétablissement à Monsieur Kelly du groupe américain Lady A. On va les écouter, tiens, mais tout juste avant, voici Jérôme Couture.

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9: Tel que promis, des nouvelles de Lisa Leblanc aussi, qui s'apprête à lancer son sixième album qui va s'appeler Patchwork, ou en français Courte Pointe. Ça va avoir lieu le 29 janvier 2027. On parle déjà donc de ce disque-là. Il y a des extraits qui jouent ici à CIEU, entre autres A Lot of Talking, puis A Fleeting Thought Becomes Another Fleeting Thought. Celle-là joue peut-être un peu moins, mais bon, elle retourne donc, Lisa Leblanc, à ses premières influences folk et rock group des années 60 et 70. On sait qu'elle donnait dans le disco chiac au cours des dernières années. Ben là, c'est un voyage entre Moncton et Lafayette en Louisiane qui l'a inspirée, en plus de voyages en Corse et en Irlande. Donc, elle a voyagé beaucoup, Lisa Leblanc, pour s'inspirer et produire un nouvel album. Avant le lancement officiel, il y a des dates qui sont déjà au menu du côté de Montréal, entre autres. Puis, lorsque le disque sera lancé au mois de janvier, elle partira sur la route, Lisa Leblanc, avec son band, j'imagine, Saint-Eustache, Frélisburg, Magog, Brossard, et ensuite elle va en Europe. Des arrêts sont prévus à Manchester, Londres, Paris, entre autres, et même, je regardais son horaire, et ça fait comme Londres deux fois, puis après ça, Longueuil. Fait que c'est un peu drôle, mais elle va être partout, Lisa Leblanc, et elle sera surtout dans notre radio. Mais tout de suite, voici Fanny Bloom.

Merci beaucoup, Lisa Leblanc. Les vedettes des médias sociaux s'invitent dans la campagne électorale. En tout cas, Bianca Lompré s'est invitée dernièrement dans la campagne du chef du Parti québécois, Paul Saint-Pierre Plamondon. Celle qu'on connaît sous le nom de Mère Ordinaire est tombée en panne d'essence tout juste derrière l'autobus de tournée de M. Paul Saint-Pierre Plamondon. L'auteur a partagé l'extrait où son véhicule tombe en panne en raison d'un manque d'essence devant la place Rosemère et elle décide de prendre son courage à deux mains, d'aller voir M. Plamondon. Et lui, il ne sait pas trop quoi faire. Il la reconnaît, il se met à jaser tout ça. Après avoir consulté son équipe, M. Plamondon décide de finalement de l'aider en montant à bord avec elle dans un véhicule pour aller acheter de l'essence. Il a finalement versé l'essence dans le véhicule de la mère ordinaire de Bianca Lompré. Tout ça a été filmé et la dame, ben Bianca Lompré, la mère ordinaire, dit qu'elle doit désormais 20$ au chef du Parti québécois parce que c'est ce qu'il a mis d'essence dans sa voiture pour qu'elle puisse repartir. Donc, ben c'est ça. La politique et les médias sociaux sont entrelacés maintenant. Miles Smith est là en musique.

Le poète et slameur David Goudreau a laissé tomber la poésie au cours des derniers jours pour réagir à tout le scandale qui entoure le roman écrit, semble-t-il, par l'intelligence artificielle de Télisson Aurélien. C'était ça ou mourir. Je trouve, dit David Goudreau, qu'il y a un deuxième niveau d'hypocrisie. On sait très bien que si ça avait été un autre personnage ou une autre histoire qui avait été sur les tablettes, il aurait sauté depuis longtemps ce livre-là. L'auteur à succès est choqué de voir que l'ouvrage de M. Aurélien est toujours disponible en librairie malgré la polémique mondiale. On est dans cet énième épisode de la mort de l'universalisme. S'il a volé, s'il a crossé, s'il a plagié, qu'il paye et c'est tout, lance David Goudreau. Je vous rappelle que le livre est toujours disponible en librairie et un peu partout dans des bibliothèques malgré les révélations presque quotidiennes de plagiat exposant son auteur. Télisson Aurélien a écrit ce livre avec l'aide de l'intelligence artificielle. Ça, en tout cas, ça fait pas de doute. Il est en train de préparer une défense, mais enfin, ça tient pas fort jusqu'à maintenant. David Goudreau croit qu'il y a une bonne raison pourquoi le livre est encore sur les tablettes. C'est parce qu'il y a des millions sur la table. Il a vendu quelques dizaines de milliers de livres. Les auteurs, en moyenne, on touche 10 % le distributeur, 20 % la maison d'édition, 30 % le libraire, 40 % À partir de quand est-ce que c'est stratégique pour ces acteurs-là d'aller reconnaître la fraude, d'aller reconnaître l'arnaque, s'il y a une arnaque? Ce qui vient de se passer, ça va coûter des dizaines de millions de dollars, dit David Goudreau, non seulement en avocat, mais aussi ça va causer des dommages collatéraux, des gens qui feront moins confiance à la littérature, et dit que ça va faire mal au cours des prochaines années, parce qu'il y aura toujours un doute. On en a parlé beaucoup avec Pénélope et on en parlera tout à l'heure avec Michel Morin. L'intelligence artificielle est partout et on va se mettre à douter de tout.

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4: Ben oui, cette première heure de la dernière période qui tire à sa fin, Roxane Bruno et là en musique Miley Cyrus aussi s'en vient, ou celle qu'on appelle tout simplement Miley ces jours-ci. À venir, c'est Michel Morin qui va venir faire son tour pour le début de la deuxième heure. Il se pliera aussi au quiz Pénélope contre le monde. Il prendra la place de Pénélope contre Mélissa Vaillancourt qui travaille ici aux ventes des questions que je lui avais posées plus tôt. Restez là donc pour la deuxième heure de la dernière période. Let's go.

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1: Bienvenue tout le monde dans ce vendredi 2 octobre. J'ai oublié de souligner hier qu'on est maintenant rendu en octobre. Michel Morin est là. Bonjour Michel.
2: Bonjour.
1: Est-ce que tu étais au courant qu'on est au mois d'octobre?
2: Oh, oui, j'étais au courant, oui, parce que moi j'étais mon agenda pour venir refaire du remplacement. Alors donc je suis obligé d'avoir un agenda. Donc je savais qu'on était le 2 octobre.
1: Et puis là, il faut déjà commencer à changer nos pneus, changer l'heure, changer tout finalement.
2: Rentrer le bois, préparer, commencer à rentrer aussi vers les feuilles, on commence à
1: faire de la soupe, du bouilli.
2: Oui. Oui, gaspésien,
1: commencer à aimer le navet.
2: T'aimes pas le navet?
1: Oui, j'adore le navet, mais j'ai personne autour de moi qui aime pas le navet.
2: Ah bon?
1: Oui. C'est ça. Bienvenue tout le monde dans La Dernière Période. C'est vendredi à venir, 15h45. Je m'entretiens avec Joanie Robichaud. Qui est-elle? Tu sais-tu?
2: Oui, il me semble. Ça me dit quelque chose. Elle a des podcasts?
1: Oui, exactement. Elle fait des capsules sur le web.
2: Oui, effectivement. Et Joanie, elle aime la Gaspésie. Hein,
1: exactement. Plus de 16 ans qu'elle fait des chroniques sur la Gaspésie.
2: Oui.
1: Et que là, il y a des podcasts qu'elle fait sur la Gaspésie.
2: Ah, tu l'as entrevue parce qu'elle est super gentille.
1: Oui, ben je la connais pas. Je vais apprendre à la connaître à 15h45.
2: Oui, elle est très, très gentille.
1: Je suis content que tu sois là, Michel.
2: Ben moi aussi, merci de l'invitation.
1: C'est le fun que tu remplaces demain ma pied levé Pénélope. Habituellement, je me tourne vers elle puis on parle d'actualité puis des fois c'est très sérieux comme comme sujet. J'adore ça parce que j'en apprends beaucoup. Mais là, puisqu'elle est pas là, on va parler de choses. Toi et moi, on n'est pas des observateurs si tant que on suit l'actualité là.
2: Ouais.
1: Mais ce qui se passe dans l'actualité qui retient l'attention, c'est que lundi on ira voter. À moins que tu aies déjà voté, toi.
2: Non, pas encore.
1: Voilà. Alors, lundi, on ira voter. Qu'as-tu pensé de cette campagne-là, Michel?
2: Bien, d'abord, j'ai trouvé que c'était une campagne qui était beaucoup trop longue. 39 jours.
1: Ouais.
2: Comme je disais à Rock ce matin, moi, 3 semaines là, de campagne, ça serait suffisant. Préparez-vous. Puis...
1: ouais.
2: Allez, on accouche, là. Dites-nous ce que vous avez à nous proposer. Puis après ça, 2 débats, pas plus. Puis on roule. Et moins de sondages également, parce que c'est trop de sondages, là. Justement, il y a un auditeur qui m'a appelé après notre intervention ce matin, parce que ça influence beaucoup. Trop. Donc, peut-être un sondage au début, un sondage la deuxième semaine, puis après ça, laissez-nous respirer, tout ça. Mais j'ai trouvé, encore une fois, qu'il y avait des affaires qui sortaient beaucoup trop rapidement, beaucoup trop de chiffres, beaucoup trop de promesses également. C'est-tu basé sur des faits? C'est-tu basé sur quelque chose de solide? C'est toujours cette impression-là qui me manque.
1: Et il y a le cynisme général qui entoure la politique, qui n'a pas l'air à diminuer non plus, Michel.
2: Ben non, parce qu'on dirait tout le temps qu'ils vont au goût du jour. Tu sais, quand on nous dit, Mme Fréchette qui nous dit, on va réviser le changement d'heure. C'est-tu une priorité, ça, dans nos vies?
1: C'est
2: ça,
1: comme Paul Saint-Pierre-Plamondon qui parle de monarchie. Y a-t-il un sujet qui intéresse moins les Québécois que ça?
2: Et c'est pour ça que la campagne est trop longue. Parce qu'à un moment donné, on en vient avec des sujets qui sont futiles.
1: La poche de promesses est vide. Fait qu'on ne sait plus de quoi parler. Puis
2: là, on attaque. On voit que les dernières heures, là, c'est des attaques. Paul Saint-Pierre-Plamondon qui se fait comparer à Donald Trump, qui se fait comparer à François Legault. Là, on tombe dans l'exagération.
1: Ouais.
2: On tombe dans plein d'affaires. Alors, c'est ça qui vient que c'est plate, parce que, tu sais, rapidement, je te dirais, moi, quand j'écoute les propositions, il y a des choses très intéressantes d'à peu près de tous les partis.
1: Mmh.
2: Et normalement, on devrait s'asseoir ensemble et étudier tout ça.
1: Ben, j'en avais parlé hier avec Sylvain Roy, l'ex-député de Bonaventure, qui me disait, est-ce que ça prendrait toujours un gouvernement minoritaire, parce que ça obligerait...
2: Ouais.
1: Les partis à s'asseoir et à discuter ensemble. Quelle idée est la meilleure? Puis si je fais passer ce projet de loi-là, en échange, je pourrais faire passer ton projet de loi, ton idée que tu essaies de faire passer.
2: Dans les années 80, j'avais lu un livre, j'étais quand même assez surpris, c'est ma mère qui avait ça. Ma mère, elle lisait beaucoup de choses, philosophie, psychologie, et elle avait le livre d'Alvin Toffler, et c'était Le choc du futur.
1: Oui.
2: Et il disait que éventuellement, il faudrait que les partis politiques, les syndicats s'assoient ensemble pour le bien-être de la communauté. Parce que là, on revient tout le temps à la même affaire. Les syndicats sont contre les partis politiques et patati patata, et chacun tire sur sa couverte. Alors donc, on aura beau avoir de belles promesses, mais après ça, ben là, faut que ça passe, bien sûr, par les hauts fonctionnaires. Et c'est, ça va être soit bloqué ou si ça réussit à passer, ben c'est les syndicats qui vont venir bloquer pour X raisons. Alors qu'on n'avance dans rien, on n'avance pas en santé, on n'avance pas en éducation. Et on aurait intérêt, si on veut vraiment changer le Québec, là, comme disait Régent Tremblay, il dit, dans les années 60-70, on a bâti le Québec, puis aujourd'hui, maudit, on a de la misère à remplir des nids de poules. C'est qu'on aurait intérêt à se parler.
1: Ben, je vais voter pour toi, Michel.
2: Oh, merci.
1: C'est bon. Donc, on aura un nouveau gouvernement mardi.
2: Hey, ça va jouer, hein? J'ai hâte de voir cette soirée-là.
1: Ouais.
2: Ça va être.
1: Je pense que ça va être. Parce qu'on voit les sondages, puis on dit, mon Dieu, ça sera pas serré pantoute.
2: Ouais, mais je sais pas. Je pense qu'on va avoir des surprises.
1: Okay.
2: J'imagine que ça va être un bon match, style canadien-nordique à l'époque.
1: Tant qu'il n'y a pas de bataille à la fin.
2: Septième match de séries éliminatoires. J'ai l'impression que ça peut ressembler à ça.
1: Un autre qui est dans le trouble ces jours-ci, c'est Tillesson Aurélien. On s'en parlait hors d'onde, Michel. En fait, c'est difficile à comprendre qu'un créatif comme ça puisse faire appel à l'intelligence artificielle, mais tu me disais, il est pas le seul, parce que, justement, on parlait de politique, mais Éric Duhaime a publié un livre, tu me disais qu'il y a des chiffres qui prouvent que il y a peut-être une partie de son livre qui a été écrit par l'intelligence artificielle.
2: Ouais, ben c'est Québécois qui a fait une recherche là-dessus et puis on l'a soumis à un logiciel qui peut identifier et apparemment que 62% du livre aurait été écrit par l'intelligence artificielle. Bon, lui pour sa défense, il dit ben écoutez, j'ai fait de la recherche là-dessus, j'ai pris quelques affaires mais j'ai quand même écrit là-dedans, là, j'ai reformulé des phrases et tout ça. Mais je pense que c'est son éditeur qui dit ben faut apprendre à vivre avec les deux maintenant. Je trouve ça triste de commencer à banaliser ça parce que il y a un député du Bloc québécois qui là lui a fait son acte de contrition en disant ben j'utiliserai plus ça parce qu'il préparait ses discours à la Chambre des communes. Là tu dis quel message Louis-Philippe ça envoie au monde de l'éducation.
1: Ouais, aux plus jeunes, tu sais qui se font interdire ça à l'école.
2: Et on s'en va dans la paresse intellectuelle.
1: Aussi.
2: Et cette paresse intellectuelle-là fait en sorte que le cerveau fonctionne moins. Et si le cerveau fonctionne moins, on n'est plus capable de réfléchir. On n'est plus capable de réfléchir par nous-mêmes.
1: Oui.
2: Parce que l'intelligence va réfléchir pour nous autres.
1: Exactement.
2: Ce qui n'a aucun sens.
1: Puis on va prendre des idées qui nous sont proposées sans l'analyser.
2: Ouais, mais et c'est ça qui fait peur. Parce que déjà, je te dirais que il y a des fois, je vois des réflexions de groupes ou de gens qui disent, mais où ils ont été chercher ça? Paul Saint-Pierre Plamondon, je te donne un exemple vite. Paul Saint-Pierre Plamondon qui dit, on va donner 350 $, je sais pas combien, aux
1: Pour l'essence, là?
2: Non, pour les gens qui veulent avoir un deuxième enfant.
1: Oui, c'est 350, je pense.
2: Un troisième enfant. Hey, tout de suite, ça a sorti, toi, les femmes vont devenir les servantes écarlates. C'est pas ça qu'il a dit? Il dit, ben, les familles qui voudraient avoir un troisième enfant. Alors donc, moins que tu utilises ton cerveau, et surtout pour des députés et des auteurs, on aime lire les auteurs qui sont sans. C'est sûr que l'intelligence. Moi aussi, je fais de la recherche, mais je ne me sers pas d'intelligence artificielle. Mmh. On me la propose. La définition d'un mot, par exemple, je lis quelque chose. Ah, c'est quoi ce mot-là? Ben, et c'est marqué, là. C'est IA qui te le donne et tout ça. Mais il en demeure pas moins qu'à un moment donné, on s'en va dans une paresse intellectuelle.
1: Ouais.
2: Et on va avoir un revers de médaille là-dessus.
1: Et Tillesson Aurélien, j'en parle depuis 2 ou 3 jours, continue de vendre une tonne de livres.
2: Oui.
1: Parce que les gens veulent voir s'ils sont capables de repérer l'intelligence artificielle. C'est curieux quand même.
2: Non, mais c'est curieux, mais j'imagine que ça doit être assez difficile. Si tu écoutes de la musique en streaming, puis tu prends un petit piano de jazz, tu sais pas si c'est un compositeur
1: exact.
2: Ou encore c'est l'intelligence artificielle, parce que ce sont pas des airs que tu vas vouloir siffler éventuellement. Tu mets ça pour l'apéro ou au souper tranquille. Mais dans le cas de livres, c'est sûr et certain qu'on veut avoir l'âme humaine de la personne qui a vécu quelque chose. Puis si Tillesson a vraiment vécu ça, ben on veut avoir son âme dans son livre.
1: Exact.
2: On veut pas avoir un calculateur qui va représenter son âme. Là.
1: Et qui écrit sans émotion, un robot qui écrit sans émotion.
2: Ben c'est ça, et c'est la même chose que ce soit pour des films, que ce soit pour, on va avoir l'âme de l'écrivain, de l'autrice, du compositeur aussi là. C'est important.
1: On s'en va dans un drôle de monde.
2: Bizarre.
1: Michel.

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3: Voici maintenant le quiz Pénélope contre le monde. De retour avec en remplacement de Pénélope Garon. Vous venez d'entendre le thème Pénélope contre le monde, un thème très pompeux parce que le quiz est très important, Michel.
4: ça me fait peur.
3: Je t'explique rapidement qu'est-ce qui va se passer. J'ai posé 5 questions à Mélissa Vaillancourt qui travaille ici aux ventes. Je trouve tout le temps quelqu'un dans la boîte pour à qui poser des questions et Pénélope y est confrontée. Donc, elle a fait match nul contre Rock Harvey. Elle a fait match nul contre Lisa. Et elle a fait match nul contre notre directrice générale ici, Sandra McNeil.
4: Okay.
3: Elle a fait match nul aussi contre Julie. Toujours des matchs nuls. Alors aujourd'hui, c'est toi qui représentes Pénélope et peut-être que tu vas briser le cycle. J'ai posé les 5 questions à Mélissa, qu'on ira écouter plus tard, et je te repose les 5 mêmes questions. Alors, première question, Michel. En quelle année a-t-on construit l'oratoire au sommet du Mont-Saint-Joseph à plus ou moins 5 ans?
4: Ah, je dirais 1920.
3: OK. Un des personnages les plus connus du petit écran québécois est Jean-Paul Bello, interprété par Gilbert Sicotte. Dans quel téléroman pouvait-on voir Jean-Paul Bello?
4: Les femmes d'honneur.
3: OK. Qui est le caricaturiste de la presse?
4: Serge Chapleau.
3: Comment s'appelle l'assistant de Sherlock Holmes?
4: Élémentaire, mon cher Watson.
3: OK. Et finalement, quel est le dernier État américain à avoir rejoint les États-Unis? Le dernier État, parce que là, c'est 50 États, ils sont tous réunis à un moment donné, mais le dernier État à avoir joint les États-Unis, c'est lequel?
4: Hawaï.
3: OK, parfait. On va aller écouter les réponses.
4: Il me semble que Hawaï, c'est pas un État, ouais. Mais...
3: On va aller écouter les réponses.
4: OK.
3: C'est l'heure du quiz Pénélope contre le monde et j'ai encore une fois choisi quelqu'un qui travaille à Cieux FM, Mélissa Vaillancourt. Bonjour Mélissa.
5: Bonjour.
3: Tu es on dit aux ventes, hein?
5: Oui,
3: oui.
5: Conseillère aux ventes.
3: Conseillère aux ventes, excellent. Alors, juste pour te mettre dans le bain, je te pose 5 questions d'intérêt général. Je repose les 5 mêmes questions à Pénélope cet après-midi et on fait la comparaison. Jusqu'à maintenant, Pénélope a 3 matchs nuls.
5: Okay.
3: À l'annuler contre Rock, contre... Non, 4 matchs nuls même. Contre Julie, contre Lisa et contre Sandra. Elle a fait match nul à toutes les fois. Alors, 5 questions et ça commence comme ça. Mélissa, t'es-tu prête?
5: Oui.
3: OK. En quelle année a-t-on construit l'oratoire au sommet du Mont-Saint-Joseph à plus ou moins 5 ans? Plus ou moins 5 ans. Ça donne une chance, Mélissa.
5: OK. D'accord. Je tiens quand même à dire que je suis pas native... de Carleton.
3: Je ne suis
5: donc,
3: pas moi non plus, mais j'ai fait des recherches.
5: D'accord.
3: J'ai l'avantage.
5: Je dirais... Je suis bien parti, là. Hein?
3: Ben, ça va bien.
5: 1867.
3: OK. Un des personnages les plus connus du petit écran québécois est Jean-Paul Bello, interprété par Gilbert Sicotte. Dans quel téléroman pouvait-on le voir à l'époque? Ça te dit rien, hein? Jean-Paul Bello.
5: Jean-Paul Bello.
3: C'est interprété par Gilbert Sicotte. C'est un roman très populaire des années 90, je pense.
5: Oh, ça veut dire que probablement que je connais. Puis on parle d'un téléroman.
3: Oui, un téléroman. Je te donnerai pas plus d'indices, là. Parce que c'est à Radio-Canada. Pour autant que je me souvienne, c'est à Radio-Canada. Parce que là, si je te donne des indices, il faut que je donne les mêmes à Pénélope après ça.
5: Oui, c'est ça. My God, je pense que Pénélope va avoir sa première victoire. J'irais dire Radio-Canada... Je tiens aussi à préciser que j'écoute pas vraiment la télévision.
3: Je pensais que t'allais dire... t'es pas native de Radio-Canada non plus?
5: Non plus.
3: OK. Fait que tu penses une chance?
5: Ben oui, je pourrais... Chop Suey.
3: OK. Qui est le caricaturiste de la presse?
5: Je sais, moi. Moi, les noms, c'est terrible. Je vais lancer Angélique Couture.
3: Je sais pas où tu prends ça, mais c'est très bon. Comment s'appelle l'assistante de Sherlock Holmes?
5: Oh my God, hein? Sherlock Holmes et...
3: Et?
5: Et puis, il y a une émission en plus que j'écoute, Série Plus, qui est ça, c'est Sherlock Holmes
3: et...
5: Non, bah, je savais que je serais pourrie. Moi, les noms, là, c'est épouvantable. Sherlock Holmes et... Puis là, je suis stressée. Là, juste parce que je cherche des noms, je suis stressée.
3: Tu vas taillir, là, Mélissa.
5: Ben oui, je le sais, ouais. C'est Sherlock Holmes. Sherlock Holmes. Je déclare forfait.
3: Comment qu'elle s'appelait, la caricaturiste, donc, Angélique?
5: Angélique Couture. Ben, elle aussi, c'est elle qui...
3: Et finalement, quel est le dernier État américain à avoir rejoint les États-Unis? Parce que là, c'est plusieurs États qui sont réunis, mais le dernier...
5: Le Canada?
3: État... C'est bon, mais c'est pas ça.
5: Essaie. Non, non, il faut, on se rendra pas là.
3: Essaie.
5: Dernier état, je dirais le Groenland.
3: Mélissa, aïe, aïe, aïe.
5: Okay. Non, mais ça en prend des comme ça.
3: Oui. Bon, ben écoute, ça va être ça. Merci beaucoup, Mélissa, de ta participation. J'espère. Tu t'écouteras ce soir, je pense que
5: oui, tu t'aimeras pas bien. Ben, non, mais en fin de journée comme ça, ça passe toujours.
3: Oui. OK. Ben, merci beaucoup, Mélissa, puis on se dit à la prochaine.
5: Ben, merci. Okay. Bonne chance à Penelope. Oui.
3: Bon, ben, avec, comme tu viens de l'entendre, Michel, t'as gagné.
4: Ah, j'ai gagné.
3: Oui. 3-0 contre Mélissa. Qui est venu me voir après que je lui ai posé les questions en s'excusant un petit peu de sa performance. Mais j'ai dit, tu sais, on fait ça pour rire aussi.
4: Ben
3: fait
4: oui.
3: Que, ben il n'y a oui. pas de prix à gagner. Mais si jamais je te paye un café, si tu veux, Michel, ça
4: ah,
3: sera bon.
4: C'est beau. Je me suis bien amusé.
3: Donc, tu as bien représenté Penelope. Merci beaucoup.
4: Merci, ben, c'est un plaisir.
3: Et puis, on se dit à la prochaine.
4: À la prochaine.
3: Salut, Michel. Bon Bye. Après-midi. Ciao. J'ai oublié, parce que j'ai enregistré ça un petit peu plus tôt, de laisser les réponses dans le montage que j'ai fait. Alors, en quelle année a-t-on construit l'oratoire au sommet du Mont Saint-Joseph à plus ou moins 5 ans? 1935. Un des personnages les plus connus du petit écran québécois est Jean-Paul Belot, interprété par Gilbert Sicotte. Dans quel téléroman pouvait-on le voir? Ben, c'était dans Les Dames de cœur, pas Les Dames d'honneur, comme nous a dit Michel. Qui est le caricaturiste de la presse, Serge Chapleau? Comment s'appelle l'assistant de Sherlock Holmes, de Dr. Watson? C'était très bon. Watson aussi, c'était, je l'aurais pris. Et quel est le dernier État américain à avoir rejoint les États-Unis? Ben, Michel avait raison. C'est Hawaï. Musique maintenant.

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3: Bonne journée à tous et à toutes. Un homme a été blessé par balle à Sainte-Anne-des-Monts la nuit dernière. Vers 1h30, les services d'urgence ont été appelés à se rendre sur la 4e rue Ouest après que des détonations auraient été entendues dans ce secteur. Un homme dans la trentaine a été atteint par des coups de feu. Il a subi des blessures graves, mais on ne craint pas pour sa vie. Le suspect a pris la fuite et est toujours recherché. Et selon les premières constatations, il s'agirait d'un événement ciblé. Et les opinions divergent concernant une éventuelle percée du Parti conservateur au Québec. Selon plusieurs sondages, le parti d'Éric Duhaime devrait finalement faire son entrée à l'Assemblée nationale. Certains vont même jusqu'à prédire entre 12 et 18 sièges pour le parti, principalement dans la région de Québec. Et la coalition Avenir Québec s'engage à bonifier les enveloppes en matière de transport collectif. Ben voilà, le bulletin complet vous sera présenté à 11h30.
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Quand une malchance se tourne en chance ou tourne à la chance, ben sachez qu'en juillet dernier, il y a un marchand d'art qui est arrivé en retard à une vente de succession dans le Michigan. Ça, c'est la malchance. La plupart des objets avaient déjà été vendus, en tout cas ceux qui croyaient être des objets de grande valeur. Mais le collectionneur, s'est pas découragé pour autant, décide donc de jeter un coup d'œil à ce qui restait, s'engouffre dans un couloir qui mène au garage. Il passe devant un petit tableau, tout rien, tout petit tableau, et ça représente des coquillages. Dans le coin inférieur gauche, un nom et un nombre représentant possiblement une date et le nom de l'artiste, Abercrombie 51. Intrigué, le collectionneur décide d'acheter la petite toile et paie ça $30. Ben, il s'avère que c'est une très bonne affaire parce que l'œuvre pourrait valoir jusqu'à $250,000. C'est une œuvre de Gertrude Abercrombie intitulée Alderman Miriam Shell. Dans les années 50, la peintre a offert ce tableau à un médecin en échange de soins. La toile est restée depuis en sa possession dans la famille du docteur Reynolds jusqu'à temps qu'elle soit vendue en juillet dernier et que le collectionneur d'art trouve tout ça. On dit que les œuvres de Gertrude Abercrombie sont notamment présentées dans des musées d'art en Illinois où l'artiste s'est fait connaître et est décédé en 1977. Alors, il y a des gens comme ça qui tournent tout en or. Voici Mumford & Sons et c'est les détails de la météo qui s'en viennent dans quelques instants.

Les déchaleurs, météo. Un dégagement ce soir des nappes de brouillard qui vont se former au cours de la nuit avec un minimum de 7 degrés. Les nappes de brouillard se dissipent demain matin pour laisser place au soleil, des vents légers, maximum de 14. Dimanche, ça s'ennuage tranquillement, maximum de 14. Lundi, retour au travail sous la pluie avec un maximum de 12 degrés. Et mardi, des nuages, 40% de probabilité d'averse, venteux et un maximum de 9 degrés. À venir au cours des prochains instants, Blue Jeans Bleu est là avec Faut que tu dises wow. Et justement, parlant de wow, on reçoit Joanie Robichaud autour de 15h45, vedette des médias sociaux gaspésien. Bien hâte de lui parler. C'est vers 15h45 dans la dernière période.

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3: Elle partage son amour de la Gaspésie sur toutes les plateformes. Joanie Robichaud est avec nous. Bonjour, Joanie.
4: Bonjour.
3: Ça va bien?
4: Ça va très bien, merci.
3: Super. Écoute, avec l'automne qui est là, Joanie, j'imagine que ça te donne des idées à partager aussi sur notre belle région.
4: J'ai toujours des belles idées à partager sur notre belle région.
3: Joanie, on va commencer avec le commencement, si tu veux bien. Moi, je ne te connaissais pas. Ben, je te connais parce que je te vois sur mes médias sociaux. Mais tu arrives de où? Puis comment ça t'est venu, cette idée-là, de partager ton amour de la région?
4: En fait, j'ai toujours partagé mon amour de la région. Ça remonte à très, très longtemps. À la base, je dis souvent que j'ai commencé ma carrière publique dans les années 2000 comme blogueuse citoyenne pour le Graphici, alors que j'allais étudier en journaliste. Et j'ai toujours continué à parler de la Gaspésie, même quand j'étais à l'extérieur de la région pour les études, à travers les réseaux sociaux, à travers des blogs. Mais ça a vraiment pris une plus grande place, je dirais, dans ma vie. Il y a environ 4 ans, quand je suis devenue travailleuse autonome, j'ai eu envie de faire ce que je faisais déjà, en fait, mais de le mettre sur d'autres plateformes. Donc, ça a commencé avec TikTok. J'ai appris à utiliser TikTok un peu comme tout le monde, surtout pendant la pandémie. Quoique moi, pendant la pandémie, j'avais de très jeunes enfants. Et j'ai voulu me dire, comment je peux me démarquer sur TikTok? Il y a tellement de contenu, ouais. Il y a tellement de vidéos, plein de gens drôles et pertinents. Qu'est-ce que moi je connais que d'autres connaissent peut-être moins? Et là, c'est revenu à la Gaspésie parce que je dis souvent à la blague que je suis obsédée par ma région. C'est pas loin d'être le cas.
3: Mm-hmm.
4: Fait que j'ai commencé à créer du contenu. C'était des expressions gaspésiennes et des façons de prononcer des noms de villages. Et ça a vraiment capté l'attention sur TikTok. Et depuis, j'ai rajouté à peu près toutes les plateformes sociales qui existent et ça va quand même bien.
3: Oui, bien, ça va quand même bien, Joanie, t'es humble. 27 000 abonnés sur toutes les plateformes, 6 millions de personnes rejointes en juste un an. C'est quand même des chiffres qui rivalisent probablement avec les meilleurs dans ce domaine-là.
4: Je pense que c'est des bons chiffres. c'est facile de se laisser porter par les gros chiffres sur les réseaux sociaux. J'ai l'avantage d'être stratège en communication aussi comme travailleuse autonome, donc je suis capable de prendre un pas de recul. Et moi, ce que je dis souvent, c'est que je suis vraiment très fière de rejoindre beaucoup de gens, mais je suis surtout contente de rejoindre des bonnes personnes. C'est ça pour moi qui fait la différence. Et ce qui me rend fière aussi, c'est de réussir à faire parler de la région au-delà des frontières physiques. Pour moi, c'est vraiment l'avantage des réseaux sociaux. J'ai des conversations avec des gens partout dans le monde. J'ai rencontré des gens de la Belgique il y a quelques années qui sont venus visiter la région, qui m'avaient suivi sur les réseaux, qui voulaient me faire un cadeau. J'ai déjà visité une maison pour une personne qui est déménagée en Gaspésie parce qu'elle pouvait pas se déplacer. De faire cette petite différence-là puis d'être capable de rejoindre les gens à travers les réseaux sociaux, c'est ça pour moi la plus grande fierté.
3: Et là, bien évidemment, on te voit, moi en tout cas, je te vois souvent en Gaspésie avec Joanie. Tu fais des entrevues aussi, tu rencontres des personnalités qui habitent la région, qui ont vécu dans la région. Ricardo, Viviane Audet, Marie-Chantal Perron. Comment tu fais pour contacter ces gens-là?
4: Oh mon Dieu, je connais vraiment beaucoup de monde. Je pense que ça m'aide. je suis une personne très sociable, j'aime les gens. J'ai travaillé pour plein d'organisations différentes en Gaspésie. Ça m'a aidé à faire des contacts. Et avec les réseaux sociaux, c'est aussi facile de rentrer en contact avec les gens. Viviane Audet, c'est le meilleur exemple. Elle s'est mise à me suivre sur Instagram, un petit DM, puis c'était réglé. Là, on avait planifié l'entrevue ensemble. fait que ça facilite quand même les contacts. Mais je dois dire que je dis souvent que je pars avec un pied d'avance. Les gens ont envie de parler de la Gaspésie. Les gens sont fiers de la Gaspésie. C'est pas difficile de les convaincre d'embarquer dans mon projet puis de participer à mon balado.
3: As-tu encore des surprises, Joanie, quand tu couvres la Gaspésie? Des trucs que tu connaissais pas ou que tu savais pas?
4: J'en apprends tous les jours, honnêtement. C'est tellement un grand territoire. J'ai eu à désapprendre beaucoup de choses et à réapprendre autrement, si je pense entre autres aux communautés autochtones, parce que moi, j'ai grandi ici dans les années 90, 2000. C'était pas du tout le même discours que présentement.
3: Ouais.
4: Fait que c'est sûr que je continue d'en apprendre. Il y a plein d'endroits que j'ai pas visités encore, plein de commerces que je découvre. Puis ça, c'est ça qui me motive, en fait.
3: Est-ce que tu donnes des conférences à l'extérieur de la région pour parler, justement, de la Gaspésie?
4: En mai dernier, je suis allée à un événement qui s'appelle Interface, qui est un événement en web numérique. J'ai eu la chance de participer à un panel qui parlait de mon balado, justement, pour montrer que le média hyper local peut fonctionner au Québec. Ça m'a rendue vraiment très, très fière. J'en fais pas assez, j'ai le goût de dire. C'est quelque chose que j'aimerais vraiment faire plus, là.
3: Et oui, ben j'allais te dire, qu'est-ce qui te manque à ton acte? Tu as toutes les cordes, on dirait. C'est quoi les prochaines étapes pour toi, Joannie?
4: En fait, c'est de continuer ce que je fais puis de toujours avoir du plaisir. C'est vraiment ce qui me motive. J'ai le grand privilège de pouvoir mener des projets qui n'ont pas l'air du travail, mais qui sont du travail. Ma troisième saison de balado, je suis allée chercher un partenaire de visibilité. Fait que ça veut dire, dans le fond, que je suis payée pour le faire. Fait que ça, c'est vraiment, vraiment une grande chance parce que ça me dégage du temps. Et moi, j'aime aussi beaucoup écrire, créer. Donc, j'essaie de me dégager du temps pour peut-être toucher à d'autres médiums, pas seulement rester dans les communications, mais peut-être aller dans l'écriture aussi.
3: Je t'entends, Joannie, puis je vois toute la somme de travail. Est-ce que tu es seule? Est-ce qu'il y a une équipe avec toi?
4: Je suis complètement seule pour okay. ça. Oh. J'ai pas d'équipe derrière moi. C'est moi qui fais tout de A à Z. J'ai un petit côté geek, là. Je comprends bien comment ça fonctionne. Les bases que j'ai apprises quand j'ai étudié en journalisme sont très, très utiles quand on arrive au montage. Et puis, si j'ai pas les réponses, ben, je vais chercher des spécialistes qui vont m'expliquer comment le faire, mais j'aime comprendre puis j'aime faire les choses moi-même. C'est sûr que si j'avais une équipe, je pourrais en faire encore plus. Au lieu d'être un épisode aux deux semaines, je pourrais peut-être avoir un épisode par semaine. Mmh. En même temps, il y a un équilibre de vie qui me plaît dans ce que je fais présentement aussi.
3: Ben, c'est ça. T'as des enfants, t'as une famille aussi. Faut vivre un petit peu. Exact. Est-ce qu'il y a des projets spécifiques qui s'en viennent pour toi au cours des prochaines semaines? Des trucs qu'il faudrait surveiller sur tes médias sociaux?
4: En fait, c'est vraiment la continuité de ce que je fais déjà. Je viens juste de lancer la troisième saison de mon balado. Le deuxième épisode de la saison 3 est sorti plus tôt cette semaine. Les prochains épisodes s'en viennent. Donc, c'est vraiment ça qui est à surveiller. Et j'ai l'air d'une personne très organisée. Je pense que je le suis un peu. Mais je suis aussi très... je me laisse vraiment inspirer par le quotidien. Fait que des fois, il sort des choses qui retiennent mon attention. Puis, je réussis à faire des belles choses sur les réseaux sociaux. Mais c'est rarement planifié.
3: Parfait. Et si on veut te suivre, Joannie, je le disais, tu es sur toutes les plateformes. On peut aller voir sur Facebook, TikTok.
4: Facebook, TikTok, Instagram, LinkedIn, YouTube, Joannie Gaspésie, quand on écrit ça dans Google, c'est sûr que ça amène à moi.
3: Et c'est quoi ta prochaine destination demain? Qu'est-ce que tu fais, tiens, pour nous donner des idées?
4: Demain, il y a des bonnes chances que j'aille faire un tour à la ferme Bourdage, chercher des citrouilles avec mes enfants. J'adore la ferme Bourdage en général. Mais à l'automne, aller chercher des citrouilles, c'est dur à battre comme activité.
3: Excellent. Ben écoute, Joannie, c'était très plaisant de te parler. Je garde ton numéro de téléphone si jamais on veut jaser de la Gaspésie, ça pourrait être le fun. Merci d'être passé dans la dernière période. Je te souhaite un bel automne, puis au plaisir de se reparler bientôt.
4: Merci énormément, puis au très grand plaisir de se reparler.
3: Bye bye. Voilà, c'est Joannie Robichaud de En Gaspésie avec Joannie. Elle en a parlé, mais elle est sur toutes les plateformes. Allez la voir, vraiment très intéressante. Et elle parle de la Gaspésie avec amour, ça se sent. Et on va continuer de la suivre. Un peu de musique et nous, on se dirige vers les informations de 16 heures de la presse canadienne. 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

0: Vendredi le 2 octobre, voici vos informations de la presse canadienne. Des dirigeants du Québec Inc. ont tenu un rassemblement ce matin à quelques jours des élections afin d'appeler le Québec à retrouver son ambition économique. Parmi les participants à l'initiative, on retrouve le dirigeant du groupe Dynamite, Andrew Lofty, le fondateur d'alimentation Couche-Tard, Alain Bouchard, et le président et chef de la direction chez Sagard, Paul Desmarais III. Le groupe se décrit comme apolitique et non partisan. Écoutons justement M. Lofty.
1: Le problème n'est pas que le Québec recule, c'est que les autres avancent plus vite que nous. Et année après année, on perd du terrain et pourtant le Québec a tous les ingrédients pour gagner. Du talent, des universités de calibre mondial, des ressources naturelles.
0: Les chefs de la coalition Avenir Québec et du Parti libéral assurent qu'ils ont l'intention de rester à la tête de leurs partis respectifs, même s'ils ne remportent pas les élections de lundi prochain. La chef caquiste Christine Fréchette a confirmé lors d'une entrevue radiophonique qu'elle compte rester chef de la CAQ, même si elle est défaite dans les circonscriptions de Trois-Rivières. De son côté, le chef libéral Charles Milliard a réitéré en mêlée de presse qu'il s'est engagé à long terme envers la politique.
2: J'ai dit que je voulais donner une dizaine d'années de ma vie à la politique. Il faut que les Québécois veulent de moi. Je veux pas faire de la politique tout seul sur mon balcon. Donc, j'ai besoin de gagner la confiance des gens d'Orford. Mais j'ai l'intention de rester chef du PLQ. Mais encore une fois, c'est de la politique fiction. Moi, je suis dans la réalité en ce moment des faits. Et j'ai l'intention de gagner cette élection-là lundi.
0: Le chef conservateur Éric Duhaime a suscité les railleries de ses adversaires ce matin après qu'il eut avoué avoir utilisé l'intelligence artificielle pour son dernier livre, Destination Autonomie. Le Journal de Montréal a rapporté que le livre de M. Duhaime aurait été rédigé à 62 % avec l'intelligence artificielle. Le principal intéressé s'est défendu en disant qu'il s'agissait d'un outil de travail. Le chef péquiste Paul Saint-Pierre Plamondon a toutefois laissé entendre que cela pourrait ébranler la confiance des gens.
3: On a choisi instinctivement de mettre sur notre autobus de campagne et sur nos pancartes le choix de la confiance, parce que se pose, à mon avis, à cette époque-ci, la question de en qui on peut avoir confiance quand on nous parle. Quelle parole est fiable dans cette campagne-là? Et sur plusieurs sorties, Éric Duhaime aura malheureusement pas renforcé une perception qui date des autres élections.
0: De passage à Québec, Ruben Gazal a réitéré des promesses de son parti visant à aider les familles comme l'élargissement du congé parental pour les pères et les dîners aux enfants offerts par l'État dans les écoles. À quelques jours du vote, la porte-parole de QS appelle les électeurs, particulièrement les familles et les jeunes, à voter selon leurs convictions et à faire fi des sondages ou des prédictions des commentateurs. Madame Gazal maintient que son parti est le seul qui protégera les services publics des compressions financières.
4: Quatre partis politiques nous proposent des coupures, de l'austérité qui va faire mal aux familles, qui va envoyer le Québec à la dérive. Il y a un seul parti qui va se tenir debout contre ces coupures-là, contre l'austérité pour prendre soin du monde, et c'est Québec solidaire. Donc, je vous invite à voter selon votre cœur, à voter pour vos valeurs, voter pour Québec solidaire.
0: Le ministre sortant des Finances, Éric Girard, a fait une sortie ce matin pour dissuader les Québécois de voter pour le Parti québécois, affirmant qu'il n'y aurait pas un pire moment pour tenir un référendum. M. Girard participait ce matin à une conférence de presse avec la chef caquiste Christine Fréchette, qui a mené une charge à fond de train contre le Parti indépendantiste. Éric Girard, qui tente de se faire élire dans le groupe, s'est montré pessimiste, advenant une prise de pouvoir des péquistes.
5: Il faut regarder le contexte. On a déjà perdu 2 % de notre économie depuis le début 2025 en raison du conflit commercial. Il y a une tempête économique présentement. S'il y a un pire moment pour discuter du statut constitutionnel du Québec, c'est maintenant.
0: Et en terminant, le chef conservateur Éric Duhaime pense que le Québec peut obtenir beaucoup plus d'Ottawa en bâtissant un meilleur rapport de force, ce que n'a pas fait le gouvernement de François Legault, selon lui. Alors qu'un parti indépendantiste pourrait prendre le pouvoir lundi prochain, M. Duhaime a tenté de défendre sa vision autonomiste qui, selon lui, permettrait des véritables gains pour le Québec. Il croit que l'ex-premier ministre François Legault n'a pas utilisé toutes les cartes dans son jeu.
6: J'ai suggéré à la dernière élection, j'ai dit, Monsieur Legault, on va aller à Ottawa, les cinq chefs. Paul Saint-Pierre Plamondon m'a dit, oui, moi, je suis prêt à y aller. Monsieur Legault m'a dit, je vais penser à ça, je te rappelle. J'attends encore son retour d'appel. Il n'y croyait pas. Quand est-ce qu'il a fait une tournée des provinces canadiennes pour faire un front commun? Il n'a jamais fait ça. Moi, je suis même pas élu, j'ai commencé à le faire. Je pense que c'est ça la différence entre les conservateurs puis les caquistes. Nous, on y croit, puis on va le faire.
0: Voilà, ça complète vos informations de la presse canadienne.
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Musique et c'est la météo qui s'en vient dans quelques instants.

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2: Dégagement ce soir des nappes de brouillard qui vont se former au cours de la nuit, minimum de 7. Le brouillard se dissipe demain matin pour laisser place au soleil. Il y aura des vents légers, maximum de 14. C'est sans nuages dimanche avec un maximum une nouvelle fois de 14 degrés et c'est de la pluie malheureusement qui est prévue pour lundi avec 12 degrés. Mardi, des vents. On prévoit aussi des nuages et 40 % de probabilité d'averse et un maximum de 9 degrés. Mais faut pas être trop triste. Il y a des belles choses qui se passent dans la vie, même si la météo, des fois, est un peu grise. Comme par exemple ce qui se passe au Royaume-Uni. Il y a un gars qui était déguisé en Batman et qui a sauvé une personne qui s'était fait voler son sac à main. Alors, sous son costume de chevalier noir se trouvait Sonny Mason. Il a 25 ans. Il se rendait samedi dernier à la fête d'un ami. Il était déguisé lorsqu'il a été témoin d'un vol de sac à main à la suite d'une altercation dans une file d'attente pour une boîte de nuit. Sans hésiter, le jeune homme s'est lancé à la poursuite du voleur accompagné de plusieurs amis. En chemin, ils ont prévenu une patrouille de police et ils ont finalement réussi à intercepter le suspect, mais le sac à main restait introuvable. Heureusement, un témoin avait vu le voleur le jeter par-dessus un mur près d'une cathédrale et pour tenter de retrouver l'objet volé, Batman a escaladé un mur et a rapidement mis la main sur le sac de la propriétaire à qui il l'a rendu. Tout le monde était très soulagé. J'ai vu le vidéo, c'est vraiment très rigolo. Tout le monde a besoin d'un peu de Batman dans sa vie, estime Sonny Mason. Il faut être courageux, intègre, bienveillant. J'espère que n'importe qui ferait la même chose avec ou sans cap et masque. Alors, un beau geste, c'est le fun, ça fait sourire. Voici Tommy Young avec 20 $ de gaz. Ça fait moins sourire.

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3: C'est les sports à CIEFM. Les Panthers de la Floride disputaient un match hier, mais ils retiennent leur souffle ces jours-ci. Leur capitaine, celui qui a raté toute la dernière saison, Alexander Barkov, a quitté le match au milieu de la deuxième période après s'être tordu la jambe d'une drôle de manière, un peu en forme de pretzel, son affaire. Barkov luttait pour la rondelle le long de la bande quand il a reçu une petite poussée et il est tombé sur la glace en s'agrippant la cheville. Il a immédiatement quitté la glace. On l'a vu jeter ses gants par terre par frustration pendant qu'il traversait le couloir menant au vestiaire. Il ne s'agit pas de la même jambe à laquelle il a été blessé l'an dernier et qui lui a fait rater la campagne quand il a été opéré pour un ligament croisé antérieur et un ligament collatéral médial. Il sera examiné et nous allons prendre une décision samedi matin, s'est contenté de dire l'entraîneur Paul Morris au terme du match. Le Finlandais de 31 ans disputait seulement son deuxième match de la saison. Enfin, on va voir qu'est-ce qui va se passer avec les Panthers. Parlant de félins, tiens, les Tigres de Campbellton reçoivent la visite de Summerside ce soir au Centre Civique. Les Tigres tenteront de mettre fin à la série de 3 victoires consécutives des Western Capitals. Dimanche, les Tigres seront aussi du côté de Miramichi. Et une nouvelle fois, les Tigres se buteront à une équipe qui a le vent dans les voiles. Les Wildcats ont 4 victoires consécutives après avoir subi 2 défaites en début de calendrier. Donc, ça s'annonce un peu difficile pour les Tigres ce week-end. Les séries de baseball majeur prennent une pause aujourd'hui et se poursuivront demain aux 4 coins de l'Amérique. Les White Sox de Chicago seront à Cleveland. Atlanta aura tout un contrat pour tenter de battre les puissants Dodgers qui sont vus comme ceux qui vont se rendre à la finale. Les Yankees retrouveront les Rays de Tampa Bay, qui sont de la même division, et San Diego sera à Milwaukee. Tout ça pour couronner les meilleurs dans des séries qui sont de 3-5. Les dernières séries, c'était 2-3. Là, c'est 3-5. Et les autres séries, c'est 4-7. Devrait faire ça au hockey. Il me semble que c'est un petit peu moins long. Bon, c'est sûr qu'il y a moins de revenus pour les équipes, mais en même temps, c'est moins long. Petit rappel, le CH affrontera Sidney Crosby et ses Pingouins samedi. Et le premier match à domicile du tricolore aura lieu mardi contre les gagnants de la Coupe Stanley, les Hurricanes de la Caroline. Ce soir, dans la Ligue nationale, les Rangers sont à Détroit. Washington est en Caroline. Boston affronte Winnipeg. Saint-Louis est à Dallas. Et en toute fin de soirée, Anaheim sera du côté de Las Vegas. Voici les Eurythmics avec un succès de 1983, Sweet Dreams.

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10: Bonne journée à tous et à toutes. Un homme a été blessé par balle à Sainte-Anne-des-Monts la nuit dernière. Vers 1h30, les services d'urgence ont été appelés à se rendre sur la 4e rue Ouest après que des détonations aient été entendues dans ce secteur. Un homme dans la trentaine a été atteint par des coups de feu. Il a subi des blessures graves, mais on ne craint pas pour sa vie. Le suspect a pris la fuite et est toujours recherché. L'enquête a été confiée à la division des crimes majeurs et des techniciens d'identité judiciaire se rendront aussi sur les lieux. Et selon les premières constatations, il s'agirait d'un événement ciblé. Pierre-Luc Bugeaud s'engage à assurer une voix commune et forte à Québec afin de bien positionner la Gaspésie dans l'exercice de décentralisation des pouvoirs. Le candidat du Parti québécois dans Bonaventure a dressé cet avant-midi le bilan de cette campagne électorale qui s'achève. Pierre-Luc Bugeaud affirme qu'il a été très actif sur le terrain pendant toute la campagne et le constat est clair, la bureaucratie et la reddition de comptes ont gangréné trop longtemps les efforts de consolidation et de développement du comté de Bonaventure. Le candidat affirme qu'il est temps de mettre à profit la volonté du Parti québécois de décentraliser les pouvoirs dans les régions afin de pouvoir assurer l'avenir de celles-ci. Parmi ses engagements, Pierre-Luc Bugeaud a l'intention de mettre rapidement en place une équipe de travail experte et solide pour garantir l'accès aux députés. Il affirme que sa porte sera toujours ouverte.
11: Je veux faire bien les choses, d'être accessible, puis ça passe par une équipe experte, justement, que les organismes, les municipalités, les citoyens, quand ils cognent, qu'ils puissent avoir des réponses, qu'il y ait beaucoup de recherches aussi qui soient faites dans leur dossier.
10: Et le candidat a aussi l'intention de mettre en priorité la survie des entreprises, dont la scierie Rosario Poirier, qui éprouve des difficultés avec le financement de son plan de modernisation. Le candidat profitera des derniers jours de campagne pour rallier les indécis à sa cause.
11: On continue notre présence terrain, d'aller à la rencontre des gens. On est dans une dernière semaine là, de continuité, je dirais. Donc, on n'a pas de rencontre spécifique, mais d'aller voir le plus de gens possible.
10: Et Pierre-Luc Bugeaud passera sa soirée électorale à Paspébiac au Centre culturel. Et les opinions divergent concernant une éventuelle percée du Parti conservateur du Québec. Selon plusieurs sondages, le parti d'Éric Duhaime devrait finalement faire son entrée à l'Assemblée nationale. Certains vont même jusqu'à prédire entre 12 et 18 sièges pour la partie, principalement dans la région de Québec. Sans grande surprise, le candidat de Québec solidaire dans Bonaventure, Yves Bonnivigé, affirme qu'il s'inquiète de cette situation. Il se désole du vent de droite qui souffle un peu partout sur la planète et il rappelle que le discours de Québec solidaire est basé sur la bienveillance.
6: On propose une société basée sur la bienveillance, la collaboration, la justice, etc. Donc, un discours qui propose plus vers la performance et la promotion de l'élitisme, des choses comme ça, ben ça va à l'envers du type de société qu'on veut. Donc oui, c'est assez inquiétant.
10: Et le conservateur de longue date est celui qui a été candidat à de nombreuses reprises pour le Parti conservateur sur la scène fédérale, Jean-Pierre Pigeon, espère de son côté une percée. Il constate avec satisfaction l'évolution du parti. En 2022, il avait récolté plus de 500 000 votes sans faire élire de députés. Cette fois, Jean-Pierre Pigeon s'attend à 1 million de votes et une quinzaine de députés. Il s'agit de la première marche, image Jean-Pierre Pigeon.
12: Une marche à la fois. Regardez ce que la CAQ a fait, regardez ce que le PQ a fait. C'est toujours une marche, tu te prépares, c'est ça. Mais le discours que les conservateurs ont, c'est pas alarmant. C'est le discours des gens d'affaires.
10: Et Jean-Pierre Pigeon ne s'offusque pas non plus des propos controversés que certains candidats ont tenus par le passé sur la vaccination ou l'avortement, entre autres. Une fois au Parlement, les choses se professionnalisent et les candidats doivent suivre la ligne de parti.
12: Mais vous savez, une fois élu, là, il faut que tu tranches derrière le chef. Et le chef du Parti conservateur du Québec, c'est un modéré que je connais bien, là. Vous pouvez y parler à maintes reprises. Non, il n'y a pas d'inquiétude à y avoir du tout. Là.
10: Le candidat conservateur dans Bonaventure, Dominique Côté, a été complètement absent de la scène médiatique pendant la campagne. En terminant, dans la foulée de l'histoire de l'auteur Télisson Aurélien, accusé d'avoir créé avec l'IA son dernier roman, doit-on craindre de se laisser avoir par la machine? Interrogé à propos de l'utilisation de l'IA en général, Daniel Arsenault, professeur de sixième année à l'école Le Bois Vivant de New Richmond, mais surtout un grand amateur de bandes dessinées et de romans graphiques, se dit en faveur d'une utilisation saine des plateformes génératives de contenu, même s'il dit s'y être peu intéressé suite à des essais infructueux.
13: Je pense que de façon effectivement générale, c'est des humains qui l'utilisent. Et il y en a qui l'utilisent bien, d'autres qui l'utilisent moins bien. C'est un outil qui est à notre portée. On peut pas être contre l'évolution ou contre le progrès, mais je pense malheureusement qu'il y en a qui l'utilisent peut-être de façon malsaine.
10: Et concernant la littérature, la bande dessinée, comparativement au roman, doit posséder plusieurs clés. Outre le scénariste et le dessinateur, il faut à la rigueur un metteur en scène et un coloriste. Daniel Arsenault explique qu'à son avis, ce serait difficile de plagier, surtout le dessin.
13: Est-ce que j'en aurais déjà lu? Peut-être. Surtout qu'on suit des dessinateurs qu'on aime. Il y a des dessinateurs qui travaillent sur plusieurs séries, plusieurs projets. Il y a des scénaristes qu'on suit aussi, puis qu'on peut reconnaître un peu leurs tendances, leurs valeurs. Est-ce que ça pourrait être copié? Probablement, mais je ne crois pas que ça l'est pour l'instant.
10: Et il considère que plusieurs sujets plus compliqués ou controversés, tels que l'IA, doivent être discutés à l'école, mais aussi à la maison.
13: Mais je pense que nous, en tant qu'enseignants, je vous dirais que même l'IA, comme la montée du masculinisme toxique, de l'homophobie, du fascisme que nos voisins du Sud accordent, je veux pas faire mon Nelson Mandela, là, mais tout passe par l'éducation. C'est vraiment une question d'éduquer et ce rôle d'éducateur-là ne se limite pas à l'école. Je pense que ça doit être parlé dans les maisons, ça doit être discuté entre amis.
10: Et Daniel Arsenault ajoute qu'il faut rester humble et vigilant, surtout devant une machine qui pense des milliards de fois plus rapidement que nous. Et voilà, c'est ce qui complète. On vous souhaite à tous et à toutes de passer une très belle journée.
14: 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Malgré ce qu'en dit Donald Trump, l'économie des États-Unis, ça va pas si bien que ça. À preuve, cette vidéo qui a explosé sur TikTok et Instagram, qui montre la réaction exaspérée d'un camionneur chevronné face à la flambée des prix du carburant. Alors, la scène se déroule à Fort Pierce, en Floride. Et dans le clip, le chauffeur en question filme le cadran de la pompe qui franchit le cap historique de 1010,25 $ pour seulement 155 gallons, c'est à peu près 587 litres de carburant diesel. Et ce qui choque le plus le chauffeur, qui a 30 ans de métier en passant, et c'est que ses réservoirs ne sont même pas pleins et il est découragé et décide simplement d'arrêter la pompe parce que pour lui, 1000 $, c'est déjà beaucoup trop. On dit que les camions de ce type peuvent contenir entre 750 et 1100 litres. Donc, ça fait beaucoup de dollars à dépenser pour voyager avec son camion. La vidéo est devenue un symbole d'une crise économique plus large de l'industrie du transport, provoquée évidemment par des fortes tensions géopolitiques mondiales qui ont fait exploser le prix du pétrole. On pense entre autres à la fermeture du détroit d'Hormuz et même si Donald Trump a dit que tout ça est en train de se régler, des vidéos comme celui-là risquent de se retrouver foisonnant, disons, sur les médias sociaux.

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7: 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Dégagement ce soir des nappes de brouillard qui vont se former au cours de la nuit. C'est un minimum de 7 qui nous est prévu. Demain, les nappes de brouillard se dissipent, généralement ensoleillées, des vents légers, un maximum de 14 degrés. Dimanche, ça sent nuages, un maximum de 14 pour laisser place à de la pluie. Lundi, et un maximum de 12 degrés. Retour des nuages mardi avec 40% de probabilité d'averse, venteux et un maximum de 9 degrés. L'intelligence artificielle retient beaucoup l'attention ces jours-ci. On l'a entendu avec Télisson Aurélien. On l'entend avec des discours de politiciens qui auraient été écrits avec l'intelligence artificielle. Même Éric Duhaime aurait écrit, semble-t-il, une partie de son dernier livre avec l'apport de l'intelligence artificielle. Mais l'intelligence artificielle permet aussi, désormais, de faire revivre des personnes disparues et c'est très réussi. En tout cas, moi, j'ai vu la vidéo aujourd'hui, puis je peux dire que c'est vraiment très bien fait. Notamment avec l'actrice hollywoodienne Greta Garbo, dont l'image a déjà été utilisée pour une publicité pour l'entreprise industrielle suédoise SKF, qui sont les géants du roulement à billes. C'est assez incroyable et très réaliste. Alors, qui dit qu'on ne pourrait pas faire revivre Greta Garbo d'une manière ou d'une autre dans un rôle au cinéma, s'interroge Greg Reisfeld. C'est un des ayants droit de la star, un des héritiers de la star Greta Garbo. On dit que pour la voix, on a pris un enregistrement tiré d'un de ses premiers films qui a été utilisé comme base. L'intelligence artificielle fait le reste. Et le mouvement, c'est l'intelligence artificielle qui, décalque tous les mouvements. C'est vraiment bien fait. Questionné sur l'éventuelle volonté de Greta Garbo de travailler avec l'intelligence artificielle si elle avait eu la possibilité, son descendant n'a pas fermé la porte. Il dit elle était à l'avant-garde du cinéma, à l'époque du cinéma muet. Elle a réussi la transition vers le cinéma parlant et elle a dominé le box-office. Il n'est donc pas inconcevable de l'imaginer en tant qu'actrice assistée par l'intelligence artificielle. À noter que Greta Garbo, du temps de son vivant, en 1921, avait déjà fait une publicité pour l'entreprise SKF. Donc, c'est un retour, finalement, du balancier. Quelques années plus tard, plus de 100 ans plus tard, cette fois-là, avec l'intelligence artificielle.

L'histoire assez troublante qui se déroule au Tennessee à fin septembre. Il y a Krista Pike, une Américaine de 50 ans condamnée à la peine capitale en 1996 qui doit recevoir une dose létale pour mourir. Alors, elle est sur la table et tout ça, et là, sa famille est là, ses avocats, et on lui injecte une première dose. Et après avoir reçu la première injection, Krista Pike est restée consciente. Elle a même levé la tête pour demander au gardien si la sensation qu'elle ressentait dans son bras était normale. Face à cet échec, une deuxième dose mortelle lui a été administrée. Bien qu'elle ait perdu connaissance, elle n'est pas morte. Croyez-le ou non, des témoins présents ont même rapporté qu'elle continuait de respirer et de ronfler de manière audible. Constatant l'échec total du protocole, les autorités ont arrêté l'exécution et l'ont transférée en ambulance vers un hôpital. Selon ses avocats, elle a été placée dans un état critique. Les avocats de la condamnée avaient déjà prévenu des risques de complications parce que Mme Pike souffre d'un trouble sanguin chronique qui rend ses veines extrêmement fragiles. Selon la défense, l'équipe pénitentiaire a rencontré de graves difficultés d'accès aux veines. La perfusion a provoqué une rupture des vaisseaux sanguins, ce qui a causé une accumulation du produit dans son bras au lieu de le laisser pénétrer correctement dans la circulation sanguine. Face à ce que les proches de la victime et les opposants à la peine de mort qualifient de fiasco, c'est le cas. Le gouverneur du Tennessee, Bill Lee, a immédiatement suspendu toutes les prochaines exécutions dans l'État et a ouvert une enquête officielle. Quand ça va pas bien, ça va pas bien, mais quand on tient à la vie, on tient à la vie aussi.

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3: Vendredi 2 octobre, il y a des gens qui vont se gâter dans le gâteau d'anniversaire ce soir. Gérard Langlois du Club des 50 ans et plus de Maria, Nadia Beaudoin du Club des 50 ans et plus de Saint-Omer et Janine Lavoie de Carleton. Tous ces gens, on vous souhaite un bon anniversaire. Profitez-en, c'est une belle journée pour manger du gâteau. Et comme c'est à l'aube d'une fin de semaine, ben vous pourrez en profiter pendant 3 jours. C'est pas merveilleux, ça? Faites-nous parvenir vos souhaits d'anniversaire à animation@commercialsufm.com ou sur notre page Facebook Fans de Sioux en utilisant l'outil Messenger. Ça va nous faire plaisir de lire des souhaits d'anniversaire. On termine cet épisode de La dernière période avec Taylor Swift. Moi, je vous retrouve de l'autre côté avec les informations de la presse canadienne.

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1: Vendredi le 2 octobre, il est 17h. Voici vos informations de la presse canadienne. Des dirigeants du Québec Inc. ont tenu un rassemblement ce matin à quelques jours des élections afin d'appeler le Québec à retrouver son ambition économique. Parmi les participants à l'initiative, on retrouve le dirigeant du groupe Dynamite, Andrew Lotfy, le fondateur d'Alimentation Couche-Tard, Alain Bouchard, et le président et chef de la direction de Sagard, Paul Desmarais-III. Le groupe se décrit comme apolitique et non partisan. Écoutons M. Lotfy.
2: Le problème n'est pas que le Québec recule, c'est que les autres avancent plus vite que nous. Et année après année, on perd du terrain. Et pourtant, le Québec a tous les ingrédients pour gagner. Du talent, des universités de calibre mondial, des ressources naturelles.
1: Les chefs de la coalition Avenir Québec et du Parti libéral assurent qu'ils ont l'intention de rester à la tête de leurs partis respectifs, même s'ils ne remportent pas les élections de lundi prochain. La chef caquiste Christine Fréchette a confirmé lors d'une entrevue radiophonique qu'elle compte rester chef de la CAQ, même si elle est défaite dans la circonscription de Trois-Rivières. De son côté, le chef libéral Charles Milliard a réitéré en médias de presse qu'il s'est engagé à long terme envers la politique.
3: J'ai dit que je voulais donner une dizaine d'années de ma vie à la politique. Il faut que les Québécois veulent de moi. Je veux pas faire de la politique tout seul sur mon balcon. Donc, j'ai besoin de gagner la confiance des gens d'Orford. Mais j'ai l'intention de rester chef du PLQ. Mais encore une fois, c'est de la politique fiction. Moi, je suis dans la réalité en ce moment des faits. Et j'ai l'intention de gagner cette élection-là lundi.
1: Le chef conservateur Éric Duhaime a suscité les railleries de ses adversaires ce matin après qu'il eut avoué avoir utilisé l'intelligence artificielle pour son dernier livre, Destination Autonomie. Le Journal de Montréal a rapporté que le livre de M. Duhaime aurait été rédigé à 62% avec de l'intelligence artificielle. Le principal intéressé s'est défendu en disant qu'il s'agissait d'un outil de travail. Le chef péquiste Paul Saint-Pierre Plamondon a toutefois laissé entendre que cela pourrait ébranler la confiance des gens.
4: On a choisi instinctivement de mettre sur notre autobus de campagne et sur nos pancartes le choix de la confiance, parce que se pose, à mon avis, à cette époque-ci, la question de en qui on peut avoir confiance quand on nous parle. Quelle parole est fiable dans cette campagne-là? Et sur plusieurs sorties, Éric Duhaime aura malheureusement pas renforcé une perception qui date des autres élections.
1: De passage à Québec, Ruben Gazal a réitéré des promesses de son parti visant à aider les familles, comme l'élargissement du congé parental pour les pères et des dîners aux enfants offerts par l'État dans les écoles. À quelques jours du vote, la porte-parole de QS appelle les électeurs, particulièrement les familles et les jeunes, à voter selon leurs convictions et à faire fi des sondages ou des prédictions des commentateurs. Madame Gazal maintient que son parti est le seul qui protégera les services publics des compressions financières.
5: Quatre partis politiques nous proposent des coupures, de l'austérité qui va faire mal aux familles, qui va envoyer le Québec à la dérive. Il y a un seul parti qui va se tenir debout contre ces coupures-là, contre l'austérité pour prendre soin du monde, et c'est Québec solidaire. Donc, je vous invite à voter selon votre cœur, à voter pour vos valeurs, voter pour Québec solidaire.
1: Le ministre des Finances sortant, Éric Girard, a fait une sortie ce matin pour dissuader les Québécois de voter pour le Parti québécois, affirmant qu'il n'y aurait pas un pire moment pour tenir un référendum. M. Girard participait ce matin à une conférence de presse avec la chef caquiste Christine Fréchette, qui a mené une charge à fond de train contre le Parti indépendantiste. Éric Girard, qui tente de se faire réélire dans Grou, s'est montré pessimiste, advenant une prise du pouvoir des péquistes.
6: Il faut regarder le contexte. On a déjà perdu 2 % de notre économie depuis le début 2025 en raison du conflit commercial. Il y a une tempête économique présentement. S'il y a un pire moment pour discuter du statut constitutionnel du Québec, c'est maintenant.
1: Et en terminant, le chef conservateur Éric Duhem pense que le Québec peut obtenir beaucoup plus d'Ottawa en bâtissant un meilleur rapport de force, ce que n'a pas fait le gouvernement de François Legault, selon lui. Alors qu'un parti indépendantiste pourrait prendre le pouvoir lundi prochain, M. Duhem a tenté de défendre sa vision autonomiste qui, selon lui, permettrait de véritables gains au Québec. Il croit que l'ex-premier ministre François Legault n'a pas utilisé toutes les cartes dans sa manche.
7: J'ai suggéré à la dernière élection, j'ai dit, M. Legault, on va aller à Ottawa, les cinq chefs. Paul Saint-Pierre, Plamondon m'a dit, oui, moi, je suis prêt à y aller. M. Legault m'a dit, je vais penser à ça, je te rappelle, j'attends encore son retour d'appel. Il n'y croyait pas. Quand est-ce qu'il a fait une tournée des provinces canadiennes pour faire un front commun? Il n'a jamais fait ça. Moi, je ne suis même pas élu, puis j'ai commencé à le faire. Je pense que c'est ça la différence entre les conservateurs puis les caquistes. Nous, on y croit, puis on va le faire.
1: Voilà, ça complète vos informations de la presse canadienne. Il est 17h05. Je vous souhaite une bonne soirée, un bon week-end. On se retrouve lundi, jour d'élection. On sera là, nous, dans la dernière période de 14 à 17 heures. Je m'appelle Louis-Philippe Morin. Salut tout le monde.
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9: 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Voici maintenant la météo.
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1: Un dégagement ce soir des nappes de brouillard qui vont se former au cours de la nuit avec un minimum de 7 degrés. Les nappes de brouillard se dissipent demain matin pour laisser place au soleil, des vents légers, maximum de 14. Dimanche, ça s'ennuage tranquillement, maximum de 14. Lundi, retour au travail sous la pluie avec un maximum de 12 degrés. Et mardi, des nuages, 40% de probabilité d'averse, venteux et un maximum de 9 degrés.

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0: Des chaleurs, météo. Un dégagement ce soir des nappes de brouillard qui vont se former au cours de la nuit avec un minimum de 7 degrés. Les nappes de brouillard se dissipent demain matin pour laisser place au soleil, des vents légers, maximum de 14. Dimanche, ça s'ennuage tranquillement, maximum de 14. Lundi, retour au travail sous la pluie avec un maximum de 12 degrés. Et mardi, des nuages, 40% de probabilité d'averse, venteux et un maximum de 9 degrés.
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0: et des chaleurs. Météo.
1: Un dégagement ce soir des nappes de brouillard qui vont se former au cours de la nuit avec un minimum de 7 degrés. Les nappes de brouillard se dissipent demain matin pour laisser place au soleil, des vents légers, maximum de 14. Dimanche, ça s'ennuage tranquillement, maximum de 14. Lundi, retour au travail sous la pluie avec un maximum de 12 degrés. Et mardi, des nuages, 40% de probabilité d'averse, venteux et un maximum de 9 degrés.
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1: Un dégagement ce soir des nappes de brouillard qui vont se former au cours de la nuit avec un minimum de 7 degrés. Les nappes de brouillard se dissipent demain matin pour laisser place au soleil, des vents légers, maximum de 14. Dimanche, ça s'ennuage tranquillement, maximum de 14. Lundi, retour au travail sous la pluie avec un maximum de 12 degrés. Et mardi, des nuages, 40% de probabilité d'averse, venteux et un maximum de 9 degrés.
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